0: le TLD.
1: Non, on va faire un autre. C'est le TCVV.
0: Le TCVV quoi ?
1: Temps de cuisson, viande, volaille.
2: Ah oui. Ah bah le jeu de la diète 7. À vous la main.
3: Pintade 1,8 kg.
2: 30 minutes thermostat 7. Dindono, pour 6 personnes.
3: 40 minutes thermostat 4. J'arrête vous 1,5 kg.
2: 50 minutes thermostat 8. 8. Travers de porc, 5 kg.
3: 50 minutes thermostat 4. 5.
1: Oh ah, perdu, ta boule.
4: Qu'est-ce que tu fais, toi ? Pas ou quoi ?
3: Messieurs, faites-moi l'honneur de rester dormir ce soir, le temps que je réunisse la somme en cash.
2: D'accord, mais pas de coup fourré, je vous préviens. On est des durs à cuire.
1: À cuire. Cuisson thermostat 8.

0: Claude François, c'est de la poésie. Voilà ce que c'est, Claude.
1: La poésie, c'est plutôt Brassens, non?
0: Si tu m'emmerdes avec Brassens, toi. Hein? L'autre moustache qui ferait mes couilles avec nouilles. J'ai perdu ma couille au fond du ravin. Moi aussi, je peux le faire, ça, hein.

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Le monde se divise en deux catégories. Ceux qui passent par la porte et ceux qui passent par la fenêtre. 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

Arrête de gamberger, c'est pas bon pour ce que t'as. T'as fait dormir plutôt. Et demain, il fera jour.

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0: C'est moi qui te fais marrer?
1: Je ris pas, je regarde. Je vous regarde depuis un petit moment, je trouve que vous avez une démarche très intéressante. Un physique aussi, d'ailleurs.
0: Il se fout de ma gueule, le lèche-cul?
1: Ah non, pas du tout, mais quand vous traversez la pièce, là, il se passe vraiment quelque chose. C'est une présence incroyable, je sais pas. Vous avez jamais pensé être acteur?
0: Acteur, moi?
1: Ouais, ouais. Enfin, je suis très sérieux, parce que moi-même, je suis acteur.
0: Il est comédien?
1: Acteur, hein, pas comédien.
0: Il a joué dans quel film?
1: Navarro.
0: T'as joué dans Navarro?
1: Moi, je faisais un garçon de café.
0: C'est pas vrai?
1: Un très beau rôle à défendre. Bon, je sais pas si vous l'avez vu, c'est l'épisode où le commissaire Navarro se fait servir un express serré.
0: Exact. Affirmatif, épisode 14, je les ai tous.

crois que toi et moi, on a un peu le même problème. C'est-à-dire qu'on peut pas vraiment tout miser sur notre physique, surtout toi. Alors si je peux me permettre de te donner un conseil, c'est oublie que t'as aucune chance, vas-y, fonce. On sait jamais, sur un malentendu, ça peut marcher.

0: Qu'est-ce que tu fais?
1: Mais lâche!
0: Non! Tu la donnes! Donne! Tu lâches! Oh. Donne! Hey, viens là! Hey, tu donnes! Hey. Viens!
1: Oh!
0: Viens
1: hey, là. Oh.
2: Quoi? Ah, je suis pas sûr.
3: Deux.
2: Je suis pas sûr que ce soit la bonne méthode, ni la bonne façon pour parler au chien, tu vois.
0: Il m'a pris mon poulet!
1: Non, il t'a pas pris ton poulet. Il s'est servi en poulet.
2: Excuse-moi.
1: Je pense pas que ce soit à toi ou à nous de les éduquer, mais plutôt à eux. Voilà.
2: Il y a quelqu'un qui sont chez eux ici, c'est pas nous. C'est bien eux.
1: Ou nous.
2: Alors, donc, à la limite, toi, demande-lui l'autorisation si tu peux manger avec lui, si tu veux.
1: Alors, je suis pas sûr qu'il me réponde.

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0: Vous êtes au bon endroit si vous nous rejoignez à l'instant. Vous êtes sur Radio France Internationale, RFI 6h à Paris. Il est minuit tout pile à New York. Bonjour Marion Kazanov.
1: Bonjour Vincent, bonjour à tous.
0: Et c'est bien à New York qu'on débute ce journal.
1: Mais les États-Unis fêteront demain les 250 ans de leur indépendance. De nombreuses célébrations sont au programme. La Statue de la Liberté, offerte par la France, aura quant à elle 140 ans. Elle a déjà fêté ça au large de Manhattan. En Syrie, un attentat à la bombe fait au moins 9 morts à Damas. C'est l'attaque la plus meurtrière en plus d'un an. Le Conseil de sécurité de l'ONU s'est réuni, lui, en urgence aujourd'hui pour parler de la situation au Soudan, à El Obeid, encerclé par les paramilitaires FSR. Les attaques de drones se sont intensifiées ces derniers jours. Dans ce journal, également, ce rapport scientifique qui pointe des effets néfastes sur le cerveau provoqués par un pesticide autorisé dans l'Union européenne. Et puis le football, l'Espagne et le Portugal qualifiés pour les huitièmes de finale du mondial. La Suisse et l'Algérie se disputent une qualification pour ces huitièmes. En ce moment, c'est la mi-temps. Les États-Unis s'apprêtent à fêter les 250 ans de leur indépendance. Ce sera demain, le 4 juillet. De nombreuses festivités sont au programme. Il y a déjà eu plusieurs événements ces dernières semaines pour faire monter l'enthousiasme. Et il n'y a pas que les États-Unis qui fêteront leur anniversaire ce 4 juillet. Il y aura aussi la Statue de la Liberté. Elle aura 140 ans. Elle avait été offerte par la France. Et la France, justement, a organisé un spectacle son et lumière autour de cette grande dame de cuivre. Notre correspondant Gwendal Lavina a pu y assister.
2: À la nuit tombée, la Statue de la Liberté semble se réveiller. Le bleu, le blanc, le rouge, des lasers et des jeux de lumière viennent la sublimer. Michael Canitro a imaginé le spectacle.
3: C'est plus qu'un monument pour moi. Elle représente vraiment quelque chose quasiment en fait d'humain. Elle nous parle et elle nous raconte aussi son histoire en fait. C'est ce que j'ai voulu mettre en avant à travers ma musique et la lumière finalement. Parce que la lumière, elle est aussi là justement pour faire briller ses valeurs.
2: Des mois de travail ont été nécessaires. Jérémy Bello a géré l'aspect visuel.
4: D'abord sur la mise en valeur à travers la lumière architecturale, mais également la lumière volumétrique à travers des bâtons dans le ciel pour travailler une forme de verticalité. Et puis une projection qui épouse, grâce au laser, les formes, les détails de cette statue, mais également de son piédestal.
2: Ce spectacle cadeau est aussi un rappel du message très politique de la statue. Cédric Fourisco, le consul général de France à New York.
5: Elle est au cœur de l'agenda positif entre les Français et les Américains, puisque nous, en tant que diplomates, on s'inscrit sur le long terme. Et puis aussi parce qu'elle représente le progrès, la liberté. Et ça, ce sont, je crois, des valeurs que l'on a en partage depuis 250 ans entre la France et les États-Unis.
2: L'espoir affiché est que Lady Liberty représente encore ses valeurs pour au moins les 250 prochaines années. Gwendal Lavina, New York, RFI.
1: Et Donald Trump, le président, lui, se rend aujourd'hui au pied du mont Rushmore, emblématique avec les visages des quatre présidents fondateurs sculptés dans la roche. Il livrera un discours avant de tenir demain un grand meeting à Washington, où il promet là-bas le plus grand feu d'artifice au monde avec le lancement de plus de 850 000 fusées. Donald Trump qui réagit aux lourdes frappes russes d'hier en Ukraine. Il dit vouloir un accord de paix pour mettre fin, je cite, aux tueries insensé dans le pays. La capitale a subi la pire attaque russe depuis le début de la guerre avec au moins 27 morts et 91 blessés. Volodymyr Zelensky, le président ukrainien, dit espérer une aide de ses alliés pour la défense antiaérienne lors du sommet de l'OTAN qui se tiendra dans 4 jours à Ankara. Et à quelques jours de ce sommet, à l'instant, Donald Trump, encore lui, juge ridicule que son pays maintienne son soutien à l'Alliance. Cela fait déjà des mois qu'il menace de claquer la porte. Il reproche notamment à ses alliés de ne pas l'avoir soutenu dans sa guerre contre l'Iran. En Syrie, Damas se réveille sous le choc après un attentat à la bombe hier après-midi. 9 personnes ont été tuées dans un café près du palais de justice. Aucune revendication pour l'instant. C'est l'attaque la plus meurtrière dans le pays depuis un attentat suicide il y a un an contre une église. On en reparle, on sera à Damas dans le journal de Martin Guez dans une heure. La Syrie qui ne compte pas intervenir contre le Hezbollah libanais, c'est ce que prétendait pourtant Washington. Le chef de la diplomatie syrienne était hier au Liban. Il n'exclut pas une rencontre avec le groupe chiite. Et cela pourrait compliquer un peu plus la coopération entre Damas et Beyrouth. Oriane Verdier.
6: Aujourd'hui, Damas et Beyrouth font face à un autre défi commun. L'occupation de portions de leur territoire par leurs voisins. Israël, rappelle l'analyste politique syrien Mohamed Nourayed.
7: Israël occupe de manière illégale le sud Liban, ainsi que le plateau du Golan syrien et une partie du sud syrien. Ce n'est pas pour rien que la Syrie dit dit à ce moment charnière que Damas et Beyrouth sont alliés pour faire face tout d'abord à l'agression israélienne et ensuite à la question des milices hors la loi telles que le Hezbollah, pour que le Levant puisse à un moment donné décider pour lui-même sans l'aval de Tel Aviv, de Téhéran, puis à terme sans l'aval de Washington.
6: Mais cette possible alliance fait face à une réalité régionale complexe qui rend sa concrétisation difficile, estime le spécialiste de la Syrie Thomas Pierret.
8: Le seul intérêt de la chose pour le gouvernement syrien, c'est continuer à accumuler de la légitimité internationale. La question d'Israël, je ne vois pas comment elle peut être traitée avec le Liban. Enfin, on a un gouvernement libanais qui est dans une situation d'extrême faiblesse par rapport à Israël. Si la Syrie cherche à se protéger des attaques israéliennes, ce qui est sans doute le cas, ce n'est pas le Liban qui va l'aider à faire ça.
6: Le ministre israélien de la Défense, Israël Katz, a lui déclaré mercredi que l'armée israélienne resterait pour une durée indéterminée dans ce qu'elle qualifie de zone de sécurité établie au Liban, en Syrie et dans la bande de Gaza.
1: Oriane Verdi, le Soudan au cœur des discussions aujourd'hui au Conseil des droits de l'homme de l'ONU. La réunion d'urgence sur la situation humanitaire à El Obeid dans le Kordofan du Nord. La ville est encerclée depuis des mois par les forces paramilitaires du général Emeti qui se battent contre l'armée régulière. De nombreux observateurs craignent une attaque imminente sur la ville et ainsi qu'un scénario semblable à celui d'El Fasher au Darfour en octobre. Le laboratoire humanitaire de l'université de Yale qui documente le conflit en analysant des images satellites note que ces FSR ont intensifié leurs attaques contre des infrastructures civiles à El Obeid, aggravant une crise humanitaire déjà critique. Alexandra Branjon.
9: Selon le laboratoire humanitaire de Yale, au moins 8 stations-service à travers la ville ont été bombardées le mois dernier, ainsi qu'une centrale électrique. Ces bombardements ont provoqué d'importantes pannes électriques, affectant notamment les hôpitaux, dont certains ont dû fermer, et une station de pompage des eaux, rendant la distribution d'eau difficile. L'absence d'essence entrave également le départ des civils qui voudraient quitter la ville, ainsi que l'approvisionnement d'El Obeid, soulignent les chercheurs de Yale. Le prix du bidon d'eau potable est passé de 13 à 36 dollars en un mois, selon leurs informations. L'analyse d'images satellites d'El Obeid témoigne également de maisons civiles, d'hôpitaux, du grand marché et d'infrastructures militaires endommagées par des frappes, ainsi que l'installation de près de 700 nouvelles tentes dans le principal camp de déplacés de la ville. Enfin, ces images montrent également que l'armée a érigé 50 km de murs et de tranchées défensives autour de la ville. Les chercheurs de Yale concluent que ces bombardements attribués aux forces paramilitaires ont détruit des infrastructures civiles critiques et affaibli les installations de l'armée.
1: Alexandra Branjon, la situation à El Obeid sera donc discutée aujourd'hui au siège de l'ONU, au Conseil des droits de l'homme, et devant ce bâtiment à New York, un drame s'est déroulé il y a quelques heures. Un homme s'est immolé par le feu. L'homme portait au moment des faits un drapeau tibétain. Une ONG a identifié le défunt, qui était un militant connu. Il dénonçait notamment la crise des droits humains au Tibet. Au Venezuela, plus d'une semaine après le double séisme, le bilan humain revu à la hausse. 2595 morts, selon la présidente par intérim Delcy Rodriguez, qui promet aussi que aucune victime ne sera enterrée dans une fosse commune. La population, elle, manifeste de plus en plus sa colère sur la gestion de la crise par le gouvernement. On y revient juste après ce journal. On sera avec notre correspondante à Caracas. Le fluazinam, un pesticide autorisé dans l'Union européenne, aurait des effets néfastes sur le cerveau. C'est la conclusion d'une étude scientifique de l'Université de Stockholm. Et elle est bien différente d'une première étude faite en 2005 qui se basait sur les données du fabricant ISK. Cette nouvelle étude reprend les mêmes méthodes statistiques que l'original et les conclusions, ces scientifiques craignent donc des risques sur le développement cérébral. Ce pesticide, Juliette Pietraszewski, est utilisé notamment dans les cultures de tomates, de pommes de terre ou de pommiers.
10: Dans 6 cas, l'exposition aux pesticides a entraîné une diminution du poids et de la largeur du cerveau sur la progéniture de rats de laboratoire. Pour les scientifiques, les conclusions du rapport de 2005 sont donc totalement infondées et si les résultats obtenus sur les animaux ne peuvent être directement extrapolés à l'homme, ils sont suffisamment inquiétants. Angeliki Lissimaou, responsable scientifique et politique au sein de Pesticide Action Network Europe.
11: Ils avaient l'étude et ils ont caché les faits ou ils les ont très opportunément négligés et personne n'est tenu pour responsable. Ça, c'est inacceptable. À la fin, ça vous donne un pesticide largement utilisé.
12: Le fluazinam fait en ce moment l'objet d'une évaluation en vue de son renouvellement d'autorisation au sein de l'Union européenne. Un scénario inenvisageable pour Angeliki Lissimaou.
11: Nous demandons aux États membres de suspendre immédiatement tous les produits qui contiennent du fluazinam et nous demandons son interdiction. Il ne remplit plus les critères de sécurité. Nous devons rendre plus stricte la régulation des pesticides.
10: Et les inquiétudes sont de mise alors que la Commission européenne pousse en faveur du projet de loi Omnibus qui propose une déréglementation des pesticides.
1: Et Juliette Pietraszewski du service environnement de RFI, 6h10 à Paris, 4h10 en temps universel. En football, l'Espagne a fait le travail hier à Los Angeles. L'équipe se qualifie pour les huitièmes de finale du mondial après sa victoire 3-0 contre l'Autriche. Comme ses autres coéquipiers, le jeune prodige, Lamine Yamal, s'est montré en jambes. Il retrouve du rythme après une blessure au début de la compétition. Lamine Yamal qui est donc doublement satisfait de cette rencontre.
13: Je suis très content. On a assuré le plus important qui était la qualification en huitième. Quand on est sorti de l'hôtel pour aller au stade, on pensait tous au fait de gagner pour aller à Dallas pour ce huitième de finale. Et petit à petit, je commence à me sentir moi-même en faisant les courses dont j'ai besoin, les dribbles aussi. Donc je suis très heureux pour toute l'équipe et je n'oublie pas notre gardien Unai Simon qui n'a pas pris de but.
1: Et l'Espagne affrontera en huitième de finale le Portugal. Le Portugal vainqueur du match contre la Croatie 2-1. La Suisse et l'Algérie s'affrontent en ce moment. La Suisse mène 2-0. Tout le calendrier et les résultats de ce mondial sont à retrouver sur notre site internet. La sélection américaine, elle en tout cas, a déjà son ticket pour les huitièmes. Elle affrontera dans la nuit de lundi à mardi la Belgique. Et le pays hôte se prend au jeu. Pourtant, le soccer est loin d'être le sport roi, mais plus la compétition avance, plus les victoires s'enchaînent et plus il y a de supporters, Thomas de Saint-Léger.
14: Ça n'était pas gagné et pourtant...
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16: La météo de ce vendredi avec un vent du nord qui nous évite encore la canicule pour aujourd'hui avec 25 degrés attendus cet après-midi à Langogne et 29 à Mende-la-Canourgue et Marvejols. Demain, nous devrions gagner quelques degrés et dimanche devrait être caniculaire. Le début de semaine prochaine est annoncé comme très chaude. Enfin, aujourd'hui, nous souhaitons une bonne fête à tous les Thomas.
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0: Bonjour et bon réveil sur 48FM, il est 6h30, tout de suite le journal Thomas Semler.
1: Bonjour à toutes et à tous. Au sommaire de ce journal, on s'envolera du côté de l'aérodrome de Mende pour la présentation de l'hélicoptère de la sécurité civile arrivé il y a 2 jours en Lozère et présent en mission pour les 2 prochains mois. En marge ride, inquiétude sur la situation d'une maison de retraite. Et puis pour terminer, on ira également du côté de Florac pour prendre des nouvelles du parc national des Cévennes. Il est facilement reconnaissable dans le ciel avec sa couleur jaune et rouge. C'est l'hélicoptère de la sécurité civile qui est arrivé en Lozère mercredi dernier. Également appelé Dragon 48, l'engin volant sera présent cet été en Lozère jusqu'au 30 août prochain. Un précieux renfort pour les pompiers départementaux, comme l'explique le capitaine Guy Pourchaud, chef du centre de secours en milieu périlleux de Florac.
2: Eh bien, par exemple, si on prend le canyon du Chassezac et que vous êtes à l'endroit le plus défavorable, ça nous est déjà arrivé de faire des secours qui peuvent durer entre 10h et 12h. Hein. Donc vous avez compris qu'un hélicoptère qui va arriver, avec un armement complet, avec des spécialistes, avec du médical, avec un équipage de l'hélicoptère formé, bon, ben, on va tout de suite gagner du temps.
1: Posté à l'aérodrome de Mende avec un équipage sur place 24 heures sur 24, le Dragon 48 peut se rendre aux 4 coins de la Lozère en à peine plus de 20 minutes et rejoindre les grands pôles hospitaliers des départements voisins en moins d'une demi-heure. Il effectue également toutes les missions de traumatologie et peut également appuyer les pompiers en cas d'incendie. Toujours accompagné par son mécanicien et si besoin par un médecin, un infirmier et de spécialistes du secours en montagne, l'hélicoptère a également la capacité de se posé presque partout. Patrick Bresson, pilote de l'appareil.
3: On peut se mettre pratiquement partout. Après, faut qu'il n'y ait rien qui puisse transpercer la barque dessous, rien qui puisse impacter les pales. Un chemin dans les vignes, on arrive à se poser. Nous, dans le Beaujolais, on se pose régulièrement sur des chemins dans les vignes. C'est pas très grand, mais ça suffit pour pouvoir poser les patins sans risque pour l'hélicoptère. Et après, quand on peut pas poser, on fait soit un appui patin, donc on vient venir avec un patin s'appuyer contre le terrain pour faire débarquer les personnels. Donc l'hélico en position instable, on fait débarquer les personnels et l'hélico s'en va parce qu'il peut pas se poser. Ou on treuil. Donc là, on va descendre grâce au treuil les personnels sur le lieu de l'intervention.
1: Enfin, l'arrivée d'un tel engin est également un ouf de soulagement pour les pouvoirs publics. Le Dragon sera posté en Lozère 3 semaines de plus par rapport à l'année dernière. Le fruit de longues négociations avec le ministère de l'Intérieur pour Laurent Suyot, même si pour le président du conseil départemental, on peut encore faire mieux.
4: C'est important déjà de l'avoir, c'est important de sécuriser cette période, mais ça serait important d'aller plus loin. Il ne faut pas désespérer, il faut continuer le travail de SAP, de monter à Paris, bien évidemment, pour essayer d'obtenir le mois de juillet, le mois de mai, le mois de septembre, voilà, pour sécuriser un petit peu plus la population lozérienne, parce que l'enjeu derrière, c'est effectivement ça.
1: En 2025, l'hélicoptère avait réalisé 90 interventions en un peu moins de 40 jours de présence, ce qui représente plus de 2 décollages à chaque journée. On part maintenant à Châteauneuf de Randon où la fermeture prochaine d'un EHPAD pour travaux suscite des tensions. Elle concerne la résidence de la Margeride et provoque donc l'inquiétude des personnels. Dans un communiqué, la CGT Lozère dénonce un déménagement des résidents jugé brutal et évoque une sorte de maltraitance institutionnelle, estimant que les transferts prévus dès 7 semaines avant la fermeture de l'établissement le 31 août prochain pour travaux ont été décidés dans la précipitation. De son côté, la direction du centre hospitalier Lozère, gestionnaire de l'EHPAD, assure que cette décision fait suite au mauvais état du bâtiment et qu'il n'était pas envisageable de maintenir résidents et personnel sur place pendant les travaux. Les résidents doivent être accueillis dans d'autres établissements, principalement en Lozère, tandis que les agents se verront proposer de nouvelles affectations. Pour l'instant, une liste de postes sur et en dehors de notre département leur aurait été transmise sans aucun renseignement plus précis. Cela vous est peut-être déjà arrivé de vous balader en pleine nature et de tomber sur un animal ou une plante si beau que vous auriez aimé connaître le nom de l'espèce. Eh bien, grâce au Parc National des Cévennes, cela est désormais possible. En partenariat avec le Parc National des Écrins, le PNC a participé au développement de BAM pour biodiversité autour de moi, un site web gratuit qui permet de découvrir les espèces observées autour de soi. En indiquant simplement un lieu, les utilisateurs peuvent consulter les plantes et animaux recensés à proximité avec des photos, les dernières observations et parfois même des enregistrements sonores. Libre d'accès et alimenté par des bases de données scientifiques, BAM est déjà utilisé sur le site Destination Cévennes pour aider les randonneurs à identifier la biodiversité locale. Et puisqu'on parle du Parc National des Cévennes, une assemblée plénière a eu lieu la semaine dernière. Les membres du bureau ont notamment décidé d'ouvrir une nouvelle campagne d'adhésion des communes à la charte du PNC. Les élus ont jusqu'au 31 décembre pour inscrire leur commune à l'aire optimale d'adhésion s'ils le souhaitent. Et puis, pour terminer, deux idées de sortie pour ce week-end. La première sur l'Aubrac et le spectacle Venchiven, créé par Céline Mistral et Malika Verlaguet, sera joué demain au Buron du Bessou à Saint-Ursis. Une création inspirée de témoignages d'éleveurs de l'Aubrac raconte avec humour, en français comme en occitan, le quotidien du monde agricole. Rendez-vous à 17h pour une découverte de la flore des prairies avant le spectacle prévu à 19h. Entrée gratuite et repas fermé sur place, réservation auprès du Parc Naturel Régional, un spectacle dans le cadre de la programmation estivale de la Nuit des Burons. Et puis, à l'opposé du département, si vous vous trouvez du côté des Cévennes ou du Mont-Lozère, la troisième édition des Week-ends dérangés consacrée à la déconstruction du patriarcat se tiendra demain et dimanche au relais de l'Espinasse à Ventalon en Cévennes. Au programme, rencontre avec les autrices Cyrielle Gau et Christine Guichou, une conférence sur les droits des femmes et des enfants, le spectacle Juste une femme de la compagnie Cabas ou encore le concert de la chanteuse floracoise Salomé Manzo. Buvette et restauration sur place, participation libre mais réservation conseillée. Merci d'avoir suivi ce journal. C'était le dernier avant la reprise des informations locales sur 48 FM à partir du 24 août prochain. En attendant, vous retrouverez aux mêmes horaires l'agenda de l'été et l'interview du jour. Merci pour votre fidélité et bel été sur 48 FM.
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0: La météo de ce vendredi avec un vent du nord qui nous évite encore la canicule pour aujourd'hui, avec 25 degrés attendus cet après-midi à Langogne et 29 à Mende, La Canourgue et Marvejols. Demain, nous devrions gagner quelques degrés et dimanche devrait être caniculaire. Le début de semaine prochaine est annoncé comme très chaude. Enfin, aujourd'hui, nous souhaitons une bonne fête à tous les Thomas.

0: est 5h en temps universel, 7h ici à Paris.
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0: Bonjour à tous, merci d'être avec nous pour le début de ces 3 heures d'actualité internationale avec un penchant américain ce matin pour les 250 ans de l'indépendance des États-Unis célébrés ce week-end. On va y revenir au cours de ces 3 heures, y compris dans votre journal. Bonjour Martin Guez.
2: Bonjour Clotilde Dumais, bonjour à toutes et à tous.
0: Mais d'abord, c'est fini pour l'Algérie à l'instant, hein, qui quitte la Coupe du Monde.
3: Par ici, la sortie, la traversée du désert continue pour les Fennecs qui n'ont plus vu les 8e de finale d'un mondial depuis 2014. L'Algérie logiquement battue 2-0 par la Suisse en 16e de finale, match qu'a suivi pour nous Cédric de Oliveira, que nous appellerons dès le début de ce journal. La Syrie, face à un nouvel attentat, au moins 9 morts après cette attaque dans un café de Damas, dans un quartier animé de la capitale, qui intervient dans un moment où le pouvoir en place tente de stabiliser le pays. Nous serons en ligne avec Mohamed Erami. Nouveau bilan au Venezuela qui approche les 2600 morts 8 jours après le double séisme qui a touché le pays. Événement particulièrement traumatisant pour les enfants. Et puis enfin, canicule en Europe, notamment au Portugal. Canicule aussi aux États-Unis où les températures vont dépasser les 40 degrés sur la côte Est. Très malvenu au moment où le pays s'apprête à fêter les 250 ans de son indépendance. Anniversaire qui sera aussi suivi au Royaume-Uni, l'ancienne puissance coloniale.
0: Maroc toujours bien seul, hein, les Lions de l'Atlas, toujours seuls représentants du continent africain en 8e de finale.
3: Ils étaient pourtant 9 au rendez-vous des 16e de finale, mais après l'Afrique du Sud, la Côte d'Ivoire, la RDC et le Sénégal, c'est au tour de l'Algérie de prendre la porte. Et cette fois-ci, pas de malédiction de la 86e minute. Les Fennecs n'ont jamais vraiment été dans le coup face à la Suisse, match qu'a suivi notre envoyé spécial à la Coupe du Monde, Cédric De Oliveira. Bonjour Cédric.
4: Bonjour Martin.
3: Et il n'y a pas eu photo dans ce 16e de finale, l'Algérie est passée à côté.
4: On n'est pas invité les Algériens en huitième de finale, pas au niveau d'un match couperet de Coupe du Monde. Les Fennecs qui ont encaissé un but très rapide de Mbolo qui a profité d'un travail monstrueux de Johan Manzambi, encore impressionnant. 3 buts et 2 passes décisives pour l'attaquant qui n'a que 20 ans. L'Algérie qui a ensuite encaissé un deuxième but signé Dan Ndoy qui a profité des cadeaux de la défense des Fennecs pour battre Lucas Zidane une deuxième fois. Un but au début de chaque mi-temps, ce qui montre à quel point l'Algérie n'a pas été capable de gérer ses moments clés. Défaite logique et décevante. La Suisse, elle, sera au rendez-vous des huitièmes de finale, ce qu'elle connaît bien, puisque c'est la 4e fois consécutive qu'elle atteindra ce niveau. Ce sera face au vainqueur de Colombie-Ghana, qui aura lieu ce vendredi.
3: Et dans les autres matchs de la nuit, Cédric, l'Espagne comme le Portugal se sont qualifiés. Ils s'affronteront d'ailleurs dans ce qui sera le grand choc des huitièmes de finale.
4: Et les Portugais qui sont venus à bout de la Croatie dans un match renversant. Perisic avait ouvert le score, mais la Seleção a su revenir grâce à Cristiano Ronaldo, buteur sur pénalty à 41 ans, avant que Gonçalo Ramos ne justifie son statut de super remplaçant avec une tête dont il a le secret. 2-1 dans le temps additionnel avant une fin de match folle qui a vu Gvardiol égaliser, mais l'arbitre du match a refusé le but après utilisation de la vidéo pour un hors-jeu minime mais réel d'un Croate sur l'action. Terrible désillusion pour Luka Modric qui a disputé son dernier match de Coupe du Monde. Le Portugal, vous l'avez dit, ira en huitième de finale pour un alléchant duel contre l'Espagne qui a balayé l'Autriche 3-0. Le match aura lieu à Dallas lundi prochain.
3: Merci beaucoup Cédric de Oliveira, envoyé spécial de RFI aux États-Unis.
0: Dans l'actualité également, la Syrie n'avait plus connu ça depuis plus d'un an, un attentat à la bombe au cœur de Damas.
3: En juin 2025, c'était dans une église orthodoxe et un attentat qui avait fait à l'époque 25 morts. Cette fois-ci, cela s'est passé dans un café de la capitale, dans un quartier très animé de la ville, Damas. On retrouve notre correspondant Mohamed Erami. Mohamed, cet attentat a fait au moins 9 morts. Il intervient dans un moment où les autorités syriennes tentent de stabiliser le pays. Il n'a pour l'instant pas été revendiqué et l'enquête privilégie la piste d'un engin explosif artisanal.
5: Oui, selon le ministère syrien de l'Intérieur, l'explosion a été provoquée par un engin explosif artisanal d'environ 1 kilo dissimulé à l'intérieur du café. Les enquêteurs poursuivent leurs investigations et procèdent toujours au relevé des indices sur place. Les autorités appellent également la population à ne pas relayer les informations non vérifiées diffusées sur les réseaux sociaux. À ce stade, aucune revendication n'a été rendue publique et les circonstances exactes de l'attaque restent à établir. Les autorités n'ont officiellement désigné aucun responsable à ce stade. Le café visé se trouve dans un quartier très fréquenté de la capitale, juste en face du palais de justice, où se retrouvent quotidiennement avocats, employés des tribunaux et habitants du quartier. Le secteur reste bouclé ce matin tandis que l'enquête se poursuit. Ces dernières semaines, les autorités locales ont évoqué à plusieurs reprises un risque de déstabilisation dans la capitale, dans un contexte sécuritaire encore fragile, bien que non revendiqué, nourrissent à Damas un sentiment d'inquiétude récurrent.
3: Merci Mohamed Erami, correspondant de RFI à Damas. Et à noter que le chef de la diplomatie syrienne, Assad al-Shabani, était lui hier à Beyrouth. Il a affirmé que son pays n'avait aucune intention d'intervenir militairement au Liban contre le Hezbollah. Réponse indirecte au président américain Donald Trump, qui a répété à plusieurs reprises que Damas pourrait s'occuper du Hezbollah au Liban, critiquant par ailleurs la stratégie israélienne dans sa guerre avec le mouvement chiite pro-iranien. Assad al-Shabani, qui a rencontré le président libanais Joseph Aoun, à qui il a transmis une invitation du président syrien Ahmed al-Shara à se rendre à Damas, ce qui constituerait une première.
0: L'Iran, de son côté, est prêt pour les funérailles du guide suprême.
3: Le corps d'Ali Khamenei est arrivé dans le complexe religieux de la Mossala. Auront lieu ces funérailles demain. Le guide suprême tué le 28 février dernier, au premier jour de la guerre avec les États-Unis et Israël. Mort à l'âge de 86 ans dans ces bombardements. 126 jours d'attente donc. Une cérémonie rendue possible par le cessez-le-feu avec Washington. Entre 15 et 20 millions d'Iraniens sont attendus à Téhéran pour ces trois jours d'hommage. On y reviendra en direct de Téhéran avec notre envoyé spécial dans la capitale iranienne. Dans le journal de 7h temps universel, une guerre en Iran qui aura confirmé le fossé qui se creuse entre les États-Unis et l'OTAN. Le président américain Donald Trump a déclaré ce matin qu'il était ridicule que son pays maintienne une relation unilatérale avec l'Alliance Atlantique, et ce à moins d'une semaine du sommet de l'OTAN à Ankara en Turquie.
0: Un nouveau bilan, Martin, au Venezuela.
3: Qui s'élève désormais à près de 2600 morts, 8 jours après le double séisme qui a frappé le pays. De rares survivants sont encore extraits des décombres par les secouristes, comme Hernan Gil, un vigile d'un centre commercial âgé de 43 ans, véritable miraculé dans la région de la Guayra, où se sont rendus nos envoyés spéciaux qui ont rencontré Roberto Benes dans la localité de Vargas. Il est le directeur régional de l'UNICEF pour l'Amérique latine et il alerte sur l'aide humanitaire dont ont besoin les enfants vénézuéliens. Cela concerne 680 000 d'entre eux selon l'UNICEF.
6: C'est l'impression d'un besoin énorme dû à l'impact des deux tremblements, non, à une distance de temps très raccourcie. Donc on a un besoin immédiat d'accès aux soins médicaux, appui psychosocial, mais surtout l'eau potable. L'accès à l'eau potable est absolument critique. Deuxièmement, et ça que j'ai vu, c'est vu un espace maintenant, où je me trouve maintenant, où les enfants sont ensemble, suivis par des professionnels, des services sociaux, et sont en train de se récupérer. Maintenant, l'impact du trauma dû au tremblement est très important. Il ne faut pas les sous-estimer. Il y a d'autres situations plus complexe d'enfants qui ont été séparés. Commencer le travail d'enregistrement, du tracing pour trouver les parents et assurer la réunification familiale. La réunification familiale est le but, mais c'est un processus qui peut prendre du temps et parfois est assez complexe.
3: Des propos recueillis par Mélissa Barra et Jadel Khoury, envoyé spéciaux de RFI au Venezuela.
0: 7h08 à Pretoria, une heure de moins à Kinshasa, où s'est rendu le président sud-africain.
3: Cyril Ramaphosa en visite de solidarité en RDC, alors que de nouveaux cas de l'épidémie d'Ebola ont été détectés dans les provinces de la Tshopo et du Haut-Wélé, épidémie qui a fait au moins 436 morts selon le dernier bilan officiel. Le président sud-africain qui fait par ailleurs toujours face à un contexte intérieur brûlant, alors que le mouvement xénophobe Marche en Marche annonce de nouvelles actions jusqu'au municipal de novembre dans le pays. L'organisation anti-immigration dit vouloir manifester tous les jeudis, alors que les manifestations de mardi sont encore dans toutes les mémoires, durant lesquelles un jeune homme a été tué dans le township d'Alexandra. C'est au nord de Johannesburg où s'est rendu notre correspondant Valentin Hugues. Reportage.
7: Les murs de cette petite épicerie d'Alexandra sont peints en jaune et bleu. Sa grille métallique est encore fermée. C'est ici qu'un jeune homme du quartier a perdu la vie au soir des manifestations, explique Sibabalom Gijima, responsable d'une police citoyenne.
8: Le jeune homme se trouvait à côté du magasin quand des gens étaient en train de le piller et que des agents de police sont arrivés. On attend les conclusions de l'enquête pour savoir qui a tiré sur le garçon, mais il semble avoir été tué par une balle perdue.
7: Quelques mètres plus loin, un autre commerce a été pillé. À l'intérieur, il ne reste plus rien. Ce commerçant originaire d'Éthiopie se livre dans son arrière-cour. Il semble encore méfiant.
9: J'étais à l'intérieur, j'ai essayé de fermer, puis ils ont commencé à tout saccager. Si je ne m'étais pas enfui, je n'aurais pas survécu. C'est très douloureux, mais on ne peut pas faire grand-chose. On se tait, on n'a pas d'autre choix et on essaye juste de réparer les dégâts.
10: I'm trying to fix.
7: Selon Sibabalom Gijima, veste tactique sur le dos et talkie-walkie dans la poche, le sort des commerçants étrangers dépend surtout des communautés voisines et de leur adhésion ou non aux manifestations.
8: En fonction des rues, certains commerces sont encore fermés alors que d'autres ont pu rester ouverts.
7: Et alors que les manifestations devraient continuer pendant encore plusieurs mois, Sibabalo et les autres patrouilleurs citoyens redoublent d'efforts pour assurer la sécurité du quartier. Valentin Hugues, Johannesburg, RFI.
0: En France, cette surenchère entre deux anciens premiers ministres à l'approche de la présidentielle.
11: À laquelle Édouard Philippe et Gabriel Attal sont tous deux candidats, les deux anciens chefs de gouvernement qui entendent représenter les camps du centre et de la droite lors de la prochaine présidentielle, multiplient les propositions budgétaires. À grands coups d'entretien interposés dans la presse française, Gabriel Attal, candidat du parti macroniste Renaissance, parle même d'impunité zéro en matière de budget. Il entend s'attaquer au déficit public, une façon de court-circuiter son adversaire qui tient lui un grand meeting de campagne ce week-end, Valérie Gasse.
12: La lutte contre les déficits, le sérieux budgétaire, c'est censé être la marque de fabrique d'Édouard Philippe, qui a promis de longue date un programme massif. Alors, Gabriel Attal a décidé d'aller sur ce terrain et de le faire en fixant des objectifs très ambitieux. Le premier, réduire les déficits à 0% du PIB en 2037 et à 3% avant 2032. Un retour dans les clous rendu possible par une loi de programmation économique et fiscale sur 10 ans, mais surtout une année blanche, donc un gel sur l'ensemble des prestations sociales en 2028. Une réforme de l'assurance chômage et un changement du système de retraite. Gabriel Attal assume aussi d'envisager le non-remplacement de certains départs à la retraite des agents de l'État et propose un Big Bang pour les collectivités locales, des économies à tous les niveaux, mais pas de hausse d'impôts, avec la mise en place d'une règle d'or pour ne pas voter de budget en déficit, évoqué aussi par Édouard Philippe, mais avec en prime une mise sous tension des ministres qui devront démissionner s'ils ne tiennent pas le budget. Du lourd pour mettre sous pression Édouard Philippe qui fait son premier meeting dimanche.
11: Et un meeting qui se tiendra dans le nord de la capitale ce week-end, le candidat du parti Horizon qui espère 5000 participants ce dimanche.
0: La France où l'on craint un nouvel épisode de forte chaleur.
11: Alors que les pompiers sont toujours à l'action dans le sud du pays, le Premier ministre français Sébastien Lecornu a précisé qu'aucun département ne devrait être placé en vigilance rouge dans les jours à venir. Alerte rouge déclenchée en revanche au Portugal, notamment dans les régions de Lisbonne et de Setúbal. Dans le sud du pays, les températures qui pourrait atteindre 44 degrés, Marilyn Darcy.
13: L'alerte à la canicule est déclenchée pour l'intégralité du territoire portugais. Les températures qui atteignent déjà 40 degrés pourraient encore grimper. Lisbonne, la capitale, privée de son air marin habituel, suffoque. Les hôpitaux sont d'ores et déjà mobilisés, mais pour l'instant, le niveau d'alerte se maintient à 1 en ce qui concerne les services de santé. En revanche, les autorités ne cachent pas leur inquiétude face au risque élevé d'incendie, en particulier dans la région centre affectée par les tempêtes de l'hiver dernier et où des milliers d'arbres jonchent le sol, prêts à s'embraser. S'abstenir de faire des feux, renoncer à l'usage d'engins agricoles, éviter de pénétrer dans les forêts sont les consignes données. Le dispositif d'intervention de lutte contre les feux a été relevé. 2000 pompiers sont mobilisés ainsi que la gendarmerie. Les avions de lutte contre les incendies sont eux aussi en alerte. La protection civile devra gérer les fortes chaleurs en même temps que les incendies, une situation qui est jugée critique. Marilyn Darcy, Lisbonne, RFI.
0: Et cette canicule qui n'est plus cantonnée à l'Europe, hein, Martin, puisque les États-Unis aussi subissent de plein fouet.
11: En particulier le nord-est du pays, des records de température battus à Washington, à Boston et à New York. La barre des 100 degrés Fahrenheit, c'est-à-dire des 40 degrés Celsius qui a été franchie. Une vague de chaleur qui tombe particulièrement mal, Clotilde, au moment où le pays accueille la Coupe du Monde et se prépare, vous le savez, à fêter le 250e anniversaire de son indépendance. Donald Trump qui promet des célébrations inoubliables demain 4 juillet. Un anniversaire qui sera aussi suivi par l'ancienne puissance coloniale, à savoir la Grande-Bretagne, depuis Londres, Emeline Vin.
14: Comment raconter une guerre d'indépendance quand on a perdu 13 colonies? Graham Moore, commissaire de l'exposition American Story aux Archives nationales, a adoré relever le défi.
15: Ce n'est pas vraiment une période de l'histoire avec un gagnant et un perdant. D'ailleurs, côté britannique, à l'époque, on pense que la révolution va faire long feu, qu'il s'agit d'une nouvelle guerre civile de tensions entre Anglais.
14: Parmi les documents, les textes de loi qui ont nourri la révolte, des rapports de la Royal Navy et les journaux de loyalistes noirs, une manière de contourner le caractère politique potentiellement clivant de la commémoration.
15: We have
9: Nous avons des points de vue variés, des nations indigènes, des personnes esclavagisées ou l'ayant été. Cela permet de voir comment cette période a affecté les gens comme vous et moi.
14: Assez peu d'événements commémorent le 4 juillet de ce côté de l'Atlantique, regrettent Gary et Julie, passionnés d'histoire.
10: Pour l'Empire britannique, ce n'était qu'une guerre de plus. Il s'est replié sur le Canada, puis s'est concentré sur l'Inde.
16: Dans le contexte général, ce n'est pas un événement majeur pour le Royaume-Uni. Du moins pas autant que dans le monde de Donald Trump à Washington.
14: L'exposition ne comporte aucune référence au locataire de la Maison Blanche qui compte faire de l'anniversaire une célébration.
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17: La météo de ce vendredi avec un vent du nord qui nous évite encore la canicule pour aujourd'hui, avec 25 degrés attendus cet après-midi à Langogne et 29 à Mende-la-Canourgue et Marvejols. Demain, nous devrions gagner quelques degrés et dimanche devrait être caniculaire. Le début de semaine prochaine est annoncé comme très chaude. Enfin aujourd'hui, nous souhaitons une bonne fête à tous les Thomas.

0: Bonjour et merci à ceux qui nous rejoignent à l'instant. Il est 7h30, on retrouve le journal Thomas Semler.
1: Bonjour à toutes et à tous. Au sommaire de ce journal, on s'envolera du côté de l'aérodrome de Mende pour la présentation de l'hélicoptère de la sécurité civile arrivé il y a 2 jours en Lozère et présent en mission pour les 2 prochains mois. En marge ride, inquiétude sur la situation d'une maison de retraite. Et puis pour en terminer, on ira également du côté de Florac pour prendre des nouvelles du parc national des Cévennes. Il est facilement reconnaissable dans le ciel avec sa couleur jaune et rouge. C'est l'hélicoptère de la sécurité civile qui est arrivé en Lozère mercredi dernier. Également appelé Dragon 48, l'engin volant sera présent cet été en Lozère jusqu'au 30 août prochain. Un précieux renfort pour les pompiers départementaux, comme l'explique le capitaine Guy Pourchaud, chef du centre de secours en milieu périlleux de Florac.
2: Eh bien, par exemple, si on prend le canyon du Chassezac et que vous êtes à l'endroit le plus défavorable, ça nous est déjà arrivé de faire des secours qui peuvent durer entre 10 heures et 12 heures. Hein. Donc vous avez compris qu'un hélicoptère qui va arriver avec un armement complet, avec des spécialistes, avec du médical, avec un équipage de l'hélicoptère formé, bon, ben, on va tout de suite gagner du temps.
1: Posté à l'aérodrome de Mende avec un équipage sur place 24 heures sur 24, le Dragon 48 peut se rendre aux 4 coins de la Lozère en à peine plus de 20 minutes et rejoindre les grands pôles hospitaliers des départements voisins en moins d'une demi-heure. Il effectue également toutes les missions de traumatologie et peut également appuyer les pompiers en cas d'incendie. Toujours accompagné par son mécanicien et si besoin par un médecin, un infirmier et de spécialistes du secours en montagne, l'hélicoptère a également la capacité de se poser presque partout. Patrick Bresson, pilote de l'appareil.
3: On peut se mettre pratiquement partout. Après, faut qu'il n'y ait rien qui puisse transpercer la barque dessous, rien qui puisse impacter les pales. Un chemin dans les vignes, on arrive à se poser, nous, dans le Beaujolais, on se pose régulièrement sur des chemins dans les vignes. C'est pas très grand, mais ça suffit pour pouvoir poser les patins sans risque pour l'hélicoptère. Et après, quand on peut pas poser, on fait soit un appui patin, donc on vient venir avec un patin s'appuyer contre le terrain pour faire débarquer les personnels, donc l'hélico en position instable, on fait débarquer les personnels et l'hélico s'en va parce qu'il peut pas se poser, ou on treuil. Donc là, on va descendre grâce au treuil les personnels sur le lieu de l'intervention.
1: Enfin, l'arrivée d'un tel engin est également un ouf de soulagement pour les pouvoirs publics. Le Dragon sera posté en Lozère 3 semaines de plus par rapport à l'année dernière. Le fruit de longues négociations avec le ministère de l'Intérieur pour Laurent Suyot, même si pour le président du conseil départemental, on peut encore faire mieux.
4: C'est important déjà de l'avoir, c'est important de sécuriser cette période, mais ça serait important d'aller plus loin. Il ne faut pas désespérer, il faut continuer le travail de SAP, de monter à Paris, bien évidemment, pour essayer d'obtenir le mois de juin, le mois de mai, le mois de septembre, voilà, pour sécuriser un petit peu plus la population lozérienne, parce que l'enjeu derrière, c'est effectivement ça.
1: En 2025, l'hélicoptère avait réalisé 90 interventions en un peu moins de 40 jours de présence, ce qui représente plus de 2 décollages à chaque journée. On part maintenant à Châteauneuf de Randon où la fermeture prochaine d'un EHPAD pour travaux suscite des tensions. Elle concerne la résidence de la Margeride et provoque donc l'inquiétude des personnels. Dans un communiqué, la CGT Lozère dénonce un déménagement des résidents jugé brutal et évoque une sorte de maltraitance institutionnelle, estimant que les transferts prévus dès 7 semaines avant la fermeture de l'établissement le 31 août prochain pour travaux ont été décidés dans la précipitation. De son côté, la direction du centre hospitalier Lozère, gestionnaire de l'EHPAD, assure que cette décision fait suite au mauvais état du bâtiment et qu'il n'était pas envisageable de maintenir résidents et personnel sur place pendant les travaux. Les résidents doivent être accueillis dans d'autres établissements, principalement en Lozère, tandis que les agents se verront proposer de nouvelles affectations. Pour l'instant, une liste de postes sur et en dehors de notre département leur aurait été transmise sans aucun renseignement plus précis. Cela vous est peut-être déjà arrivé de vous balader en pleine nature et de tomber sur un animal ou une plante si beau que vous auriez aimé connaître le nom de l'espèce. Eh bien, grâce au Parc National des Cévennes, cela est désormais possible. En partenariat avec le Parc National des Écrins, le PNC a participé au développement de BAM pour biodiversité autour de moi, un site web gratuit qui permet de découvrir les espèces observées autour de soi. En indiquant simplement un lieu, les utilisateurs peuvent consulter les plantes et animaux recensés à proximité avec des photos, les dernières observations et parfois même des enregistrements sonores. Libre d'accès et alimenté par des bases de données scientifiques, BAM est déjà utilisé sur le site Destination Cévennes pour aider les randonneurs à identifier la biodiversité locale. Et puisqu'on parle du Parc National des Cévennes, une assemblée plénière a eu lieu la semaine dernière. Les membres du bureau ont notamment décidé d'ouvrir une nouvelle campagne d'adhésion des communes à la charte du PNC. Les élus ont jusqu'au 31 décembre pour inscrire leur commune à l'aire optimale d'adhésion s'ils le souhaitent. Et puis, pour terminer, deux idées de sortie pour ce week-end. La première sur l'Aubrac et le spectacle Venchiven, créé par Céline Mistral et Malika Verlaguet, sera joué demain au Buron du Bessou à Saint-Ursis. Une création inspirée de témoignages d'éleveurs de l'Aubrac raconte avec humour, en français comme en occitan, le quotidien du monde agricole. Rendez-vous à 17h pour une découverte de la flore des prairies avant le spectacle prévu à 19h. Entrée gratuite et repas fermé sur place, réservation auprès du Parc Naturel Régional, un spectacle dans le cadre de la programmation estivale de la Nuit des Burons. Et puis, à l'opposé du département, si vous vous trouvez du côté des Cévennes ou du Mont-Lozère, la troisième édition des Week-ends dérangés consacrée à la déconstruction du patriarcat se tiendra demain et dimanche au relais de l'Espinasse à Ventalon en Cévennes. Au programme, rencontre avec les autrices Cyrielle Gau et Christine Guichoux, une conférence sur les droits des femmes et des enfants, le spectacle Juste une femme de la compagnie Cabas ou encore le concert de la chanteuse floracoise Salomé Manzo. Buvette et restauration sur place, participation libre mais réservation conseillée. Merci d'avoir suivi ce journal. C'était le dernier avant la reprise des informations locales sur 48FM à partir du 24 août prochain. En attendant, vous retrouverez aux mêmes horaires l'agenda de l'été et l'interview du jour. 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
0: La météo de ce vendredi avec un vent du nord qui nous évite encore la canicule pour aujourd'hui avec 25 degrés attendus cet après-midi à Langogne et 29 à Mende-la-Canourgue et Marvejols. Demain, nous devrions gagner quelques degrés et dimanche devrait être caniculaire. Le début de semaine prochaine est annoncé comme très chaude. Enfin aujourd'hui, nous souhaitons une bonne fête à tous les Thomas.

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0: Il est 6h en temps universel, 2h à Caracas. 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
0: Le journal, bonjour Marion Cazanov.
2: Bonjour Clotilde Dumay.
0: Le Venezuela n'en finit plus de compter ses morts.
2: Un nouveau bilan fait état de 2595 morts, toujours des dizaines de milliers de disparus après le double séisme du 24 juin. L'un des défis pour les organisations humanitaires, c'est d'offrir un soutien psychologique aux enfants traumatisés par la catastrophe. La Syrie endeuillée par un attentat à la bombe, 9 morts hier à Damas. On sera dans ce journal avec la diaspora malienne de Paris qui se prépare à retourner au pays le temps des congés d'été et malgré les difficultés économiques et sécuritaires que traverse le Mali. Le Portugal, l'Espagne et la Suisse qualifiés en 8e de finale du mondial de foot. Ce soir, le Cap-Vert défie les champions du monde argentins pour une place aussi en 8e. On verra pourquoi ils peuvent compter sur le soutien de l'Irlande. Et puis Madonna revient se confesser, nouvel album de la reine de la pop. Second chapitre du disque Confessions on a Dance Floor, un aperçu en fin de journal.
0: Le bilan continue de s'alourdir donc au Venezuela.
2: 2595 morts lors du double séisme du 24 juin et toujours des dizaines de milliers de personnes portées disparues. Depuis plus d'une semaine, de nombreux Vénézuéliens dorment dehors ou dans des abris temporaires. Les organisations humanitaires tentent de venir en aide à ces sinistrés et surtout d'apporter un soutien psychologique aux enfants traumatisés par la catastrophe. Nos envoyés spéciaux Mélissa Barra et Jadel Koury se sont rendus dans un camp de déplacés à La Guaira.
3: Le complexe sportif de La Guaira accueille des centaines de déplacés. Andréina, mère de 3 enfants, suit du regard sa cadette de 5 ans, occupée par un jeu de nœuds de corde.
4: Hier, la petite a fondu en larmes. Elle m'a dit qu'elle était soulagée de m'avoir encore. Elle a rencontré ici une petite fille qui a perdu sa maman et son papa. C'est très difficile. J'ai appris la mort de mes neveux, mais je n'ose pas le dire à ma fille. Le coup serait trop dur à encaisser.
3: À l'ombre d'un hangar, des dizaines d'enfants jouent au foot, dessinent ou font des jeux d'adresse. Ils sont encadrés par des professionnels de l'enfance sous la coordination de l'UNICEF.
5: Il y a un traumatisme, oui. On le voit dans leurs dessins.
3: Joana Gando est psychologue pour l'ONG vénézuélienne Fundainil.
5: Ce sont des dessins de famille, de maison. Certains enfants se sont effondrés en dessinant car l'événement traumatique refaisait surface. Nous évitons de leur poser des questions sur ce qui s'est passé ou s'ils ont perdu des proches. Notre travail, c'est de les accompagner, de leur donner des outils pour gérer leurs émotions.
3: Au total, ils sont 680 000 enfants au Venezuela à avoir besoin d'une aide humanitaire, selon l'UNICEF. Mélissa Barra, Jadel Koury, La Guaira, RFI.
2: L'Iran se prépare aux funérailles de l'ancien guide suprême. Le corps d'Ali Khamenei a été transporté aujourd'hui dans un complexe religieux de Téhéran. C'est là que se dérouleront les obsèques plus de 4 mois après sa mort. Les autorités s'attendent à la présence de 15 à 20 millions de personnes rien que dans la capitale pour cet hommage national de 3 jours. À partir donc de demain, on revient sur ces funérailles à venir avec notre envoyé spécial en Iran, Sami Bourkhalifa, qui signe le dossier du journal de 9h, heure de Paris. En Syrie, Damas se réveille sous le choc après un attentat à la bombe. 9 personnes ont été tuées hier après-midi dans un café près du palais de justice. Aucune revendication pour l'instant. C'est l'attaque la plus meurtrière dans le pays depuis un attentat suicide il y a 1 an contre une église. La Syrie qui ne compte pas intervenir contre le Hezbollah libanais, comme le souhaite pourtant le président américain Donald Trump. Le chef de la diplomatie syrienne était hier au Liban. Assad al-Shabaini est même allé plus loin. Il a rencontré plusieurs responsables politiques, dont Nabi Berri, le président du Parlement libanais, allié du Hezbollah. Et cela risque de compliquer un peu plus la coopération entre Damas et Beyrouth. Soriane Verdier.
6: Aujourd'hui, Damas et Beyrouth font face à un autre défi commun, l'occupation de portions de leur territoire par leurs voisins. Israël, rappelle l'analyste politique syrien Mohamed Nourayed.
7: Israël occupe de manière illégale le sud Liban, ainsi que le plateau du Golan syrien et une partie du sud syrien. Ça n'est pas pour rien que la Syrie dit à ce moment charnière que Damas et Beyrouth sont alliés pour faire face tout d'abord à l'agression israélienne et ensuite à la question des milices hors la loi telles que le Hezbollah, pour que le Levant puisse à un moment donné décider pour lui-même sans l'aval de Tel Aviv, de Téhéran, puis à terme sans l'aval de Washington.
6: Mais cette possible alliance fait face à une réalité régionale complexe qui rend sa concrétisation difficile, estime le spécialiste de la Syrie, Thomas Pierret.
8: Le seul intérêt de la chose pour le gouvernement syrien, c'est continuer à accumuler de la légitimité internationale. La question d'Israël, je ne vois pas comment elle peut être traitée avec le Liban. Enfin, on a un gouvernement libanais qui est dans une situation d'extrême faiblesse par rapport à Israël. Si la Syrie cherche à se protéger des attaques israéliennes, ce qui est sans doute le cas, ce n'est pas le Liban qui va l'aider à faire ça.
6: Le ministre israélien de la Défense, Israël Katz, a lui déclaré mercredi que l'armée israélienne resterait pour une durée indéterminée dans ce qu'elle qualifie de zone de sécurité établie au Liban, en Syrie et dans la bande de Gaza.
2: La capitale ukrainienne en deuil. Hier, une attaque russe massive, la pire depuis le début de la guerre, a fait au moins 30 morts. Le président Volodymyr Zelensky s'est rendu sur les lieux des bombardements. Il a dit espérer, lors du sommet de l'OTAN dans 4 jours, obtenir une aide anti-aérienne de ses alliés.
0: Il est 5h06 à Bamako, 8h06 à Paris. La diaspora malienne de France qui se prépare à rentrer au pays.
2: Un retour pour les congés d'été. Le Mali traverse une situation très difficile avec une multiplication des attaques de groupes armés, des pénuries récurrentes de carburant, d'eau, d'électricité. Mais pas de quoi décourager cette diaspora, David Bachet, qui ne compte pas faire d'exception cette année.
9: Dans ce foyer parisien habite Ibrahim Camara, plus de 20 années en France, a travaillé dans l'entretien. Originaire de la région de Kaï, soutien revendiqué du général Assimi Goïta, il revient régulièrement au pays et n'envisage pas une seconde d'y renoncer.
10: Il y a ma femme là-bas, il y a mes enfants, il y a tous mes parents là-bas. Il n'y a pas de soir, on va partir.
11: Et quand vous entendez l'insécurité, les problèmes de carburant, d'électricité...
10: Il n'y a aucun problème. Pour nous, ça ne compte pas. Mali, c'est notre pays.
9: Madi Dembélé, Bamakoa, croisé au rez-de-chaussée du foyer, ne dit pas autre chose.
12: Avec les difficultés, chacun de nous en va. J'ai tout mon parent là-bas. Mon père, ma mère, ma femme, mes enfants. Même s'il y a insécurité, même s'il y a une difficulté de carburant, mais moi je viens. Hein.
9: Amadou Sangaré, en France depuis plus de 15 ans, travaille dans la restauration. Séduit par l'arrivée des militaires au pouvoir pour combattre les groupes djihadistes, il estime 6 ans plus tard que le pays n'avance pas et voudrait des élections, ce qui ne l'empêche pas de rentrer au Mali pour ses congés.
13: C'est important que malgré tout, je vais rentrer voir ma famille là-bas. Électricien, nous on s'en fout là-bas parce que le village, il n'y a pas d'électricien là-bas, on a habitué ça. Nous, on a besoin de caribéra.
14: Votre famille vous parle du manque de carburant au village ?
13: Si, bien sûr. C'est mon pays, il n'y a rien qui m'empêche de partir là-bas.
9: En raison du contexte sécuritaire, il n'y a plus actuellement de vol direct entre Paris et Bamako, mais de nombreuses compagnies continuent de desservir la capitale malienne.
2: Un reportage de David Bachet. Au Burkina Faso, les organisations humanitaires devront désormais être accréditées si elles veulent maintenir leurs activités. Décision des autorités dans un décret présidentiel publié hier. Le Haut Commissariat de l'ONU aux droits de l'homme, lui, fermera son bureau le 30 novembre. L'annonce de cette fermeture intervient 3 mois après la suspension de l'institution dans le pays.
0: En France, une loi décriée en passe d'être adoptée.
2: Et plus particulièrement, un volet dans cette loi justice criminelle votée hier à l'Assemblée et qui donne le droit aux enquêteurs de s'appuyer sur les tests génétiques en ligne, des tests privés et dont les bases de données seraient donc accessibles pour la justice. Oriane Gendreau, cette partie de la loi est très critiquée par la gauche.
15: La loi du garde des Sceaux propose que les enquêtes criminelles s'appuient sur les bases de données des tests génétiques en ligne. Alors ils sont normalement interdits dans le pays, mais plus de 3 millions de Français ont déjà envoyé leur salive à ces plateformes américaines pour connaître un peu mieux l'origine de leurs aïeux. Les enquêteurs se tourneront vers ces compagnies étrangères pour récolter leurs bases de données. Elles seront ensuite comparées avec les traces retrouvées sur les lieux de crime. Si la loi est votée, les utilisateurs de ces tests génétiques devront tout de même accepter que leurs données soient utilisées dans le cadre de ces procédures pénales. Cette mesure a été largement critiquée par la gauche, qui dénonce une atteinte à la vie privée et trouve étonnant le fait d'avoir recours à des dispositifs interdits en France. Si le texte est voté mardi, une adoption définitive est possible mi-juillet.
0: Il ne reste plus que 3 tickets, Marion, pour les 8e de finale du mondial de football.
2: Et le Cap-Vert espère en être, mais le défi est grand. Les requins bleus affrontent les tenants du titre cette nuit, les Argentins. Et ces requins peuvent compter sur des supporters qui vivent à des milliers de kilomètres de leur pays, les Irlandais. Même éliminés, ils se passionnent pour le parcours du Cap-Vert. Il faut dire, Clémence Pénard, qu'ils se sentent particulièrement liés à Pico, le défenseur central.
16: De son vrai nom, Roberto Lopez, le seul joueur irlandais de cette Coupe du Monde, un enfant de creux. Drumlane, dans la banlieue de Dublin. Pico est né de l'union entre Carlos, un Cap-Verdien employé sur des bateaux de croisière, et Judy, une Irlandaise rencontrée lors d'une escale dans la capitale. Alors depuis, dans les médias irlandais, les fans de foot ont fait du Cap-Vert leur nouvelle équipe de cœur.
17: Tout Crumlin et même toute l'Irlande a clairement adopté le Cap-Vert comme son équipe. D'habitude, on se contente de soutenir les équipes qui jouent contre l'Angleterre. Alors c'est agréable d'avoir enfin un véritable lien avec une équipe présente à la Coupe du Monde.
18: C'est 1m86 de pure muscle, de pure qualité. C'est le meilleur défenseur du championnat et ce n'est pas pour rien. Il mérite pleinement sa place au Mondial.
16: Et la petite histoire de son recrutement par la sélection capverdienne ajoute à la légende. En 2019, l'entraîneur de l'époque le contacte sur LinkedIn, mais Pico ignore d'abord le message écrit en portugais, persuadé d'avoir affaire à une arnaque. En Irlande, cette aventure est vécue comme une fierté partagée, la preuve que la Coupe du Monde ne se joue pas seulement entre géants habitués aux projecteurs. Clémence Pénard, Dublin, RFI.
2: Argentine-Cap-Vert, c'est ce soir à 22h temps universel, un match à suivre en direct et en intégralité sur nos antennes africaines.
0: On va revenir sur ce mondial dans un instant, mais d'abord on termine, Marion, avec la reine de la pop qui est de retour. Je parle évidemment de Madonna qui sort un nouvel album.
2: Et oui, elle ouvre un nouveau chapitre plus de 20 ans après son disque Confessions on a Dance Floor. Elle retourne en club en boîte de nuit avec Confessions 2. Et je vous défie, Clotilde, de rester assise dans cette messe techno et disco qui nous propulse sous les stroboscopes. Un aperçu avec Fatou Lordiouf.
19: Elle nous invite à la rejoindre en club jusqu'au bout de la nuit. Avec son corset, sa longue chevelure blonde, ses lasers et ses néons, Madonna signe un retour à ses origines dance et disco. Souvenir de ses débuts dans les clubs underground new-yorkais dans les années 80, pour elle, la piste de danse, c'est la liberté, comme elle le dit dans le titre « I feel so free ». Madonna, ses 44 ans de carrière, plus de 400 millions de disques vendus. Pour rester sur cette lancée, la chanteuse fait appel au même producteur que pour son projet de 2005, Confessions on the Dance Floor, le britannique Stuart Price. Sur le nouvel album, des collaborations surprenantes comme le chanteur colombien Fade, le belge Stromae et la chanteuse américaine Sabrina Carpenter dans le titre Bring Your Love. Si les fans attendent avec impatience une tournée, l'agent de Madonna reste mystérieux à ce sujet. La star avait aussi un projet de biopic au cinéma, finalement annulé. Mais à 67 ans, hors de question pour elle de prendre sa retraite.
2: Confessions 2, le dernier album de Madonna qu'on entendra bientôt sous la boule à facettes, Clotilde.
0: Allez, clubbing, merci beaucoup Marion Casanova.
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20: La météo de ce vendredi avec un vent du nord qui nous évite encore la canicule pour aujourd'hui, avec 25 degrés attendus cet après-midi à Langogne et 29 à Mende, La Canourgue et Marvejols. Demain, nous devrions gagner quelques degrés et dimanche devrait être caniculaire. Le début de semaine prochaine est annoncé comme très chaude. Enfin, aujourd'hui, nous souhaitons une bonne fête à tous les Thomas.

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0: 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On retrouve le journal Thomas Semmler.
1: Bonjour à toutes et à tous. Au sommaire de ce journal, on s'envolera du côté de l'aérodrome de Mende pour la présentation de l'hélicoptère de la sécurité civile arrivé il y a deux jours en Lozère et présent en mission pour les deux prochains mois. En marge ride, inquiétude sur la situation d'une maison de retraite. Et puis pour en terminer, on ira également du côté de Florac pour prendre des nouvelles du parc national des Cévennes. Il est facilement reconnaissable dans le ciel avec sa couleur jaune et rouge. C'est l'hélicoptère de la sécurité civile qui est arrivé en Lozère mercredi dernier. Également appelé Dragon 48, l'engin volant sera présent cet été en Lozère jusqu'au 30 août prochain. Un précieux renfort pour les pompiers départementaux, comme l'explique le capitaine Guy Pourchaud, chef du centre de secours en milieu périlleux de Florac.
2: Eh bien, par exemple, si on prend le canyon du Chassezac et que vous êtes à l'endroit le plus défavorable, ça nous est déjà arrivé de faire des secours qui peuvent durer entre 10h et 12h. Hein. Donc vous avez compris qu'un hélicoptère qui va arriver, avec un armement complet, avec des spécialistes, avec du médical, avec un équipage de l'hélicoptère formé, bon, ben, on va tout de suite gagner du temps.
1: Posté à l'aérodrome de Mende avec un équipage sur place 24 heures sur 24, le Dragon 48 peut se rendre aux quatre coins de la Lozère en à peine plus de 20 minutes et rejoindre les grands pôles hospitaliers des départements voisins en moins d'une demi-heure. Il effectue également toutes les missions de traumatologie et peut également appuyer les pompiers en cas d'incendie. Toujours accompagné par son mécanicien et si besoin par un médecin, un infirmier et deux spécialistes du secours en montagne, l'hélicoptère a également la capacité de se poser presque partout. Patrick Bresson, pilote de l'appareil.
3: On peut se mettre pratiquement partout. Après, il faut qu'il n'y ait rien qui puisse transpercer la barque dessous, rien qui puisse impacter les pales. Un chemin dans les vignes, on arrive à se poser. Nous, dans le Beaujolais, on se pose régulièrement sur des chemins dans les vignes. C'est pas très grand, mais ça suffit pour pouvoir poser les patins sans risque pour l'hélicoptère. Et après, quand on ne peut pas poser, on fait soit un appui patin, donc on vient venir avec un patin s'appuyer contre le terrain pour faire débarquer les personnels, donc l'hélico en position instable, on fait débarquer les personnels et l'hélico s'en va parce qu'il ne peut pas se poser, ou on treuil. Donc là, on va descendre grâce au treuil les personnels sur le lieu de l'intervention.
1: Enfin, l'arrivée d'un tel engin est également un ouf de soulagement pour les pouvoirs publics. Le Dragon sera posté en Lozère 3 semaines de plus par rapport à l'année dernière. Le fruit de longues négociations avec le ministère de l'Intérieur pour Laurent Suyot, même si pour le président du conseil départemental, on peut encore faire mieux.
4: C'est important déjà de l'avoir, c'est important de sécuriser cette période, mais ça serait important d'aller plus loin. Il ne faut pas désespérer, il faut continuer le travail de SAP, de monter à Paris, bien évidemment, pour essayer d'obtenir le mois de juillet, le mois de mai, le mois de septembre, voilà, pour sécuriser un petit peu plus la population lozérienne, parce que l'enjeu derrière, c'est effectivement ça.
1: En 2025, l'hélicoptère avait réalisé 90 interventions en un peu moins de 40 jours de présence, ce qui représente plus de 2 décollages à chaque journée. On part maintenant à Châteauneuf de Randon où la fermeture prochaine d'un EHPAD pour travaux suscite des tensions. Elle concerne la résidence de la Margeride et provoque donc l'inquiétude des personnels. Dans un communiqué, la CGT Lozère dénonce un déménagement des résidents jugé brutal et évoque une sorte de maltraitance institutionnelle, estimant que les transferts prévus dès 7 semaines avant la fermeture de l'établissement le 31 août prochain pour travaux ont été décidés dans la précipitation. De son côté, la direction du centre hospitalier Lozère, gestionnaire de l'EHPAD, assure que cette décision fait suite au mauvais état du bâtiment et qu'il n'était pas envisageable de maintenir résidents et personnel sur place pendant les travaux. Les résidents doivent être accueillis dans d'autres établissements, principalement en Lozère, tandis que les agents se verront proposer de nouvelles affectations. Pour l'instant, une liste de postes sur et en dehors de notre département leur aurait été transmise sans aucun renseignement plus précis. Cela vous est peut-être déjà arrivé de vous balader en pleine nature et de tomber sur un animal ou une plante si beau que vous auriez aimé connaître le nom de l'espèce. Eh bien, grâce au Parc National des Cévennes, cela est désormais possible. En partenariat avec le Parc National des Écrins, le PNC a participé au développement de BAM pour biodiversité autour de moi, un site web gratuit qui permet de découvrir les espèces observées autour de soi. En indiquant simplement un lieu, les utilisateurs peuvent consulter les plantes et animaux recensés à proximité avec des photos, les dernières observations et parfois même des enregistrements sonores. Libre d'accès et alimenté par des bases de données scientifiques, BAM est déjà utilisé sur le site Destination Cévennes pour aider les randonneurs à identifier la biodiversité locale. Et puisqu'on parle du Parc National des Cévennes, une assemblée plénière a eu lieu la semaine dernière. Les membres du bureau ont notamment décidé d'ouvrir une nouvelle campagne d'adhésion des communes à la charte du PNC. Les élus ont jusqu'au 31 décembre pour inscrire leur commune à l'aire optimale d'adhésion s'ils le souhaitent. Et puis, pour terminer, deux idées de sortie pour ce week-end. La première sur l'Aubrac et le spectacle Ven-Chiven, créé par Céline Mistral et Malika Verlaguet, sera joué demain au Buron du Bessou à Saint-Ursis. Une création inspirée de témoignages d'éleveurs de l'Aubrac raconte avec humour, en français comme en occitan, le quotidien du monde agricole. Rendez-vous à 17h pour une découverte de la flore des prairies avant le spectacle prévu à 19h. Entrée gratuite et repas fermé sur place, réservation auprès du Parc Naturel Régional, un spectacle dans le cadre de la programmation estivale de la Nuit des Burons. Et puis, à l'opposé du département, si vous vous trouvez du côté des Cévennes ou du Mont-Lozère, la troisième édition des Week-ends dérangés consacrée à la déconstruction du patriarcat se tiendra demain et dimanche au relais de l'Espinasse à Ventalon en Cévennes. Au programme, rencontre avec les autrices Cyrielle Gau et Christine Guichou, une conférence sur les droits des femmes et des enfants, le spectacle Juste une femme de la compagnie Cabas ou encore le concert de la chanteuse floracoise Salomé Manzo. Buvette et restauration sur place, participation libre mais réservation conseillée. Merci d'avoir suivi ce journal. C'était le dernier avant la reprise des informations locales sur 48FM à partir du 24 août prochain. En attendant, vous retrouverez aux mêmes horaires l'agenda de l'été et l'interview du jour. Merci pour votre fidélité et bel été sur 48FM.
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0: La météo de ce vendredi avec un vent du nord qui nous évite encore la canicule pour aujourd'hui avec 25 degrés attendus cet après-midi à Langogne et 29 à Mende-la-Canourgue et Marvejols. Demain, nous devrions gagner quelques degrés et dimanche devrait être caniculaire. Le début de semaine prochaine est annoncé comme très chaude. Enfin aujourd'hui, nous souhaitons une bonne fête à tous les Thomas.
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5: Bonjour à toutes et à tous, je m'appelle Lucas et nous sommes en direct de l'espace événement Georges Fraîche pour le festival 48e de rue. Je suis accompagnée de mon pote à la compote, Gianni.
6: Salut à tous.
5: Aujourd'hui, nous allons vous faire découvrir les artistes présents sur le festival. Nous recevons tout d'abord la compagnie d'Aruma. Bonjour.
7: Bonjour.
5: Enfin, pour nous parler de l'organisation du festival, nous recevons Sam Priva, chargé de communication de l'association Laboart. Bonjour.
8: Bonjour.
6: De quoi parle votre spectacle ?
8: Alors, le spectacle Yes We Fight, ça parle du combat comme espace, comme lieu des possibles. En fait, c'est un duo féminin et on passe d'un duel à un duo. Et du coup, on essaie de dépasser les relations de domination et de pouvoir sur l'autre. Et plutôt que de se battre l'une contre l'autre, l'idée c'est de se battre ensemble contre une matière monde ou pour une utopie.
5: D'où vous est venue l'inspiration ?
8: Alors, au départ, c'est pas la thématique qui est venue en premier, c'était l'idée d'explorer l'intimité d'un duo, de la relation à deux, et d'explorer différentes rapport au corps de l'autre, c'est-à-dire jusqu'à ce que ça fait de... Alors, je suis à la radio, donc je vais pas pouvoir... Il faut que j'aie des mots. Qu'est-ce que ça fait de toucher de cette façon, d'effleurer la peau? Qu'est-ce que ça fait de griffer, de taper? Et après est venue l'idée du combat. Et alors, je me suis posé la question de savoir si je mettais... deux hommes, un homme, une femme, et vu que en cherchant, je voyais très peu de duos féminins dans la rue qui va dans une physicalité très engagée, et donc j'ai eu envie de faire un duo féminin.
6: Où se déroule la représentation ?
8: Alors, pour ce festival, la représentation se passe à 20h, place Urbain 5.
5: D'où vient votre compagnie ?
8: La compagnie d'Aruma, elle est basée à Clermont-Ferrand. Et c'est la première fois qu'on vient jouer à Mende.
6: Combien de temps avez-vous mis pour créer ce spectacle ?
8: Alors, généralement, un spectacle, c'est long à créer. Ça s'échelonne sur 2 ans, entre le moment où j'ai l'idée et l'envie de créer ce spectacle. Et puis, il y a des personnes dans la compagnie dont le travail est de chercher des partenaires, que ce soit pour trouver de l'argent, des lieux pour travailler. Et puis moi, pendant ce temps-là, je constitue une équipe, donc trouver d'autres interprètes, des compositeurs pour faire la musique, peut-être un scénographe. Donc c'est environ 60 jours, mais échelonné sur 2 ans.
5: Depuis combien de temps ce spectacle tourne-t-il ?
8: Alors, la création est sortie en mars 2025, donc ça fait un peu plus d'un an, et on a dû jouer une 20aine de fois.
6: Pourquoi avez-vous choisi ce nom de compagnie et de spectacle ?
8: Alors, le nom de la compagnie, parce que maintenant, la compagnie, elle a 20 ans, et j'avais envie de trouver un nom dont j'aimais bien la sonorité. Et comme on se le disait tout à l'heure en off, on peut changer un peu la sonorité d'Aruma, d'Aruma. Donc voilà, et c'est que c'est un symbole de patience et de ténacité, un symbole japonais. Je me disais qu'il allait falloir de la patience et de la ténacité dans ce milieu. Et effectivement, il en faut.
5: Depuis combien de temps votre compagnie existe-t-elle ?
8: Alors, ça fait 20 ans. Que la compagnie d'Aruma existe. Et pardon, j'ai pas donné l'explication du titre Yes We Fight. Donc on savait qu'on allait explorer le combat. Et j'avais envie d'un titre un peu percutant. Et puis c'est quelqu'un avec qui on travaillait, une dramaturge, qui a trouvé ce titre-là et qui fait référence au slogan de Barack Obama de Yes We Can. Donc il y avait l'idée que quelque chose est possible, qui s'ouvre et voilà. Mais dans une lutte, mais une lutte positive.
6: Avez-vous déjà tourné à l'international ?
8: Un petit peu, mais c'est encore quelque chose qui nous manque, qu'on aimerait développer. Mais on a eu et joué au Maroc, Italie, et c'est tout. Encore, on n'est pas très... en Belgique aussi une fois, mais on joue peu à l'international, malheureusement.
5: Combien d'artistes composent votre compagnie ?
8: Alors, dans les bureaux, il y a 3 personnes avec qui je travaille. Et après, les artistes, ça dépend les spectacles. Sur celui-ci, Yes We Fight, on est 2 danseuses. Mais il y a eu beaucoup de monde pour travailler. Il y a eu un compositeur pour faire la musique, un collaborateur chorégraphique, parce que vu que je suis chorégraphe mais que je danse dedans, j'ai besoin de quelqu'un à l'extérieur qui puisse me donner des retours et aussi me faire part de son expertise. Une dramaturge, il y a eu un scénographe pour construire une petite scénographie qui ressemble à un ring. Voilà. Et après, ça dépend les spectacles. Des fois, on est 3, 5, 6.
6: À quel public votre spectacle s'adresse-t-il ?
8: Alors, je nourris l'utopie que ça s'adresse à tout le monde, mais on va dire que c'est plutôt adapté à partir de 5-6 ans, même si on a déjà vu du jeune public plutôt être captif par ce spectacle. Mais quand on le joue en milieu scolaire, par exemple, on dit que c'est plutôt à partir du collège.
5: Quel message souhaitez-vous transmettre à travers ce spectacle ?
8: Parfois il suffit juste de changer de cible. Parfois on s'obstine à se battre, parfois contre soi-même ou contre l'autre, et parfois c'est pas la bonne cible, ou parfois il n'y a pas de cible, et plutôt que d'être contre, il vaut mieux être pour. Et voilà, c'est peut-être ça, et surtout dans la compagnie, on essaie que le spectacle ça devienne pas que quelque chose qu'on regarde, mais plutôt une expérience collective, une expérience sensible et collective, quelque chose qu'on vit tous ensemble. Et c'est pour ça que le public est très proche de nous en quadrifrontale, pour que ça soit une expérience sensible et collective.
4: Merci les garçons, et que Léon va reprendre la main avant de vous la rendre. Pour rappeler le spectacle, donc c'est une pièce de danse en espace public où 2 femmes s'affrontent, comment on entre en scène, une manière de déconstruire le regard porté sur le corps féminin à travers la lutte et la danse. D'où vient l'idée pour vous de faire de la lutte un langage chorégraphique ?
8: Alors, dans la compagnie, on a un langage chorégraphique qui est toujours très physiquement engagé et sensible. Et du coup, même si je regarde l'ensemble des spectacles, il y a toujours quelque chose qui peut ressembler à quelque chose autour de la lutte. En tout cas, un engagement physique et même émotionnel. Et là, on en a fait une thématique à proprement dite, et on a été... explorer autour des sports de combat ou des sports d'opposition pour nourrir cette danse.
7: Ça a demandé une formation particulière pour les danseurs, danseuses, pour les danseuses du coup de d'apprendre à combattre.
8: Un petit peu, alors même si en fait on a beaucoup aussi un travail autour de la danse contact, mais je préfère dire plutôt du travail du contact que la danse contact, qui est une pratique à part entière et qui est souvent très douce. Et là, on a été dans quelque chose qui peut être proche de l'affrontement. Et donc, oui, on a été creusé autour du judo, de la lutte, même de l'escrime, sport d'opposition pour tenir à distance son partenaire. On a été même faire un stage avec des personnes spécialistes de Krav Maga, mais qui nous a pas tellement servi sur le corps à corps, mais plutôt sur des postures, des attitudes, puisqu'on est deux danseuses très très différentes. Donc oui, on a été creusées dans des domaines qui nous étaient pas forcément familiers, mais pour moi c'est important que de remettre les compteurs à zéro à chaque fois et d'aller explorer des nouvelles choses, sinon on s'ennuie un peu.
4: Qu'est-ce que dit ce spectacle du corps de la femme, du corps féminin dans l'espace public ?
8: Ah, je suis pas la meilleure placée pour en parler puisque je suis dedans, mais on va dire que c'est essayer d'apporter un regard plus universel et d'essayer de sortir de stéréotypes qui, malgré tout, existe, le corps de la danseuse, le corps féminin qui serait souvent plus fragile. Et en fait, je ne le crois pas. Et ou même du corps féminin qui doit rester un peu propre. Ou même le corps de la danseuse ou des danseurs qui n'ont... On ne montre pas l'effort, on ne montre pas qu'on se salit, on ne montre pas qu'on transpire. Là, tout ça est visible et on vient... alors, c'est pas esthétiser, rendre joli, mais en tout cas, le laisser voir et que ça ait une portée dramaturgique. Mais... Oui, voilà.
7: Est-ce que vous... Je vois pas la mise en scène exactement encore pour l'instant, mais je sais pas, j'ai imaginé ça de façon à voir, sans vraiment prévenir, un combat débuter dans la rue qui se transforme petit à petit en danse aussi, combat, et qui peut surprendre les gens. Est-ce qu'il y a de ça ou est-ce que...
8: C'est drôle votre question et surtout que vous ayez pas vu le spectacle. C'est que c'était mon idée première de commencer comme ça. Ça arrive de nulle part et ensuite ça se transforme en un combat plus ritualisé. Mais en fait, on a changé de version et de tout de suite, que ce soit visible que c'est un vrai combat. Donc il y a une scénographie qui ressemble à un ring avec une cloche qui vient ritualiser et rendre sonore les rounds. Parce qu'en fait, la proposition que vous venez d'énoncer, ça pouvait perdre le regard en fait et poser la question de la violence. C'est-à-dire que si vous êtes public et qu'à côté de vous il y a deux personnes qui se mettent à se frapper, parce que là l'idée c'était vraiment de pas être dans du faux, de que vraiment on aille dans du physiquement très engagé, donc il y a des frappes. Et donc si on se met à regarder ça, on peut se poser la question de ça fait partie du spectacle, ça ne fait pas partie du spectacle, est-ce qu'elles sont d'accord ? Et donc il nous a fallu renoncer à ça et de se dire, il y a même un code dès le début du spectacle où on voit que on est d'accord pour aller dans cet affrontement. Et donc ça ne pose pas la question du entre guillemets consentement, c'est qu'elles sont ok pour aller là-dedans. Donc en fait non, il y a le code du costume et de la scénographie qui viennent signifier que toutes les deux sont d'accord pour rentrer dans cette physicalité-là. Mais c'est drôle que vous posiez cette question.
4: Mais merci beaucoup d'avoir répondu à nos questions.
8: Et merci à
4: Gianni et à Lucas. Gianni, tu vas reprendre la parole. Tu as peut-être des questions pour Sam.
6: Sam, combien de compagnies sont présentes sur le festival pendant le week-end?
9: Alors cette année, c'est 43 compagnies présentes sur le festival avec plus de 130 représentations.
10: Quelle est la date de création du festival 48e de rue?
9: Alors précise exactement le jour, je ne l'aurai pas, mais cette année on célèbre les 20 ans du festival aussi. Donc on est coordonnés avec la compagnie. Et donc c'est une date anniversaire importante pour nous.
6: Est-ce que vous avez préparé quelque chose de spécial pour les 20 ans?
9: Oui, alors vous allez découvrir plein de petites choses un petit peu partout, notamment pas mal d'ateliers, puisque cette année c'est plus de 14 ateliers que vous allez retrouver un petit peu partout sur le festival. C'est aussi le retour des afters sur les 3 jours au chapitre par Va comme je te pousse, avec des spectacles qui vont commencer d'ailleurs dès aujourd'hui là-bas et qui termineront par des concerts jusqu'au soir. Voilà, on a plein de petites surprises. Vous allez découvrir des nouveaux petits mocktails aussi à Del Castillo, des lieux qui vont être investis, peut-être que vous n'avez jamais vu comme ça. Donc, plein de petites choses.
10: Est-ce que ce sont les mêmes compagnies chaque année ?
9: Alors non, pas du tout. Alors il y en a qui reviennent de temps en temps, ça arrive, qui reviennent avec des nouveaux spectacles. Il y en a quelques-unes cette année d'ailleurs qui sont revenues, qui étaient déjà venues avant. Mais il y a une sélection chaque année de nouvelles compagnies par notre commission programmation qui mène un gros travail justement de visionnage et de sélection.
4: Pour l'instant, il n'y a pas de changement par rapport au programme sorti en flyer.
9: Alors on en a déjà un. Qui est plus un ajout qu'un retrait. Donc c'est une représentation supplémentaire qui vient s'ajouter au musée à 15h le samedi pour le concert de Dame Oiseau. Et de toute manière, pour les auditeurs qui veulent suivre les potentiels changements, parce que c'est très possible qu'il y en ait, comme on vous le dit chaque année, c'est une équipe de bénévoles et il y a 43 compagnies, donc ça arrive qu'il y ait des petits couacs. Je vous invite à nous suivre sur nos réseaux sociaux. Il va y avoir un post épinglé avec tous les changements en temps réel. Donc c'est le plus fiable.
4: D'accord. On en reparlera en fin d'émission. Juste par rapport au programme de la journée, dans les grandes lignes, quand est-ce que ça commence? Quand est-ce que commence l'ouverture est-ce qu'il y a des afters?
9: Alors aujourd'hui, ça commence à 14h avec le mariage de Mika, place Henri Trémollet de Villers. On va avoir du off, du in, qui commencera à 17h30 avec Cultivons les tenailles. Et on a des afters. À 18h, il y a les baby DJ qui commencent au chapitre. Et ça finit encore bien plus tard avec DJ Scafit pour la soirée.
4: Gianni, je te laisse la parole.
6: Merci beaucoup d'avoir pris le temps de répondre à nos questions.
8: Avec
6: on
8: plaisir.
6: Fait tout de suite une courte pause musicale.
4: Allez, avec Atomic Ping Pong qu'on va retrouver en concert.
9: Ce soir.
4: Ce soir.
9: Tout à fait.
4: Merci.

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6: Nous sommes de retour pour cette deuxième partie de notre émission en direct sur 48FM et Radio Bartas. Toujours depuis l'espace événement Georges Fraîche, je suis toujours en compagnie de mon pote Lucas.
7: Rebonjour tout le monde.
8: Bonjour.
6: Nous recevons maintenant la compagnie Hannibal et ses éléphants. Bonjour.
9: Bonjour.
6: Ainsi que Nanani Nanana Production. Bonjour.
10: Bonjour.
6: Pour finir, la troisième compagnie sera la compagnie L'Hiver Nu. Bonjour.
11: Bonjour.
7: De quoi parle votre spectacle ?
11: Alors cette année, je viens avec un spectacle qui s'appelle Un pas au milieu des dragons. Et ça parle de comment on pourrait rester joyeux et résister en plein milieu de notre catastrophe écologique.
9: Alors nous, c'est une adaptation de L'étrange cas du Dr Jekyll et de Mr Hyde. Est-ce que vous connaissez, vous ?
7: Non.
9: Vous ne connaissez pas, voilà. Donc c'est une dualité entre le bien et le mal.
10: Et nous, c'est un spectacle qui s'appelle « Qui meurt pendu ne mourra pas noyé ». Et contrairement à ce que le titre laisse comprendre, c'est un spectacle très joyeux aussi, qui parle d'amitié et d'amitié en enfance et du deuil des amitiés d'enfance.
6: D'où vous est venue l'inspiration ?
11: Pour nous, pour Un pas au milieu des dragons, on était en train de... Ça faisait longtemps qu'on voulait parler de comment penser le monde dans cette catastrophe écologique. Et on a lu des livres d'une dame qui s'appelle Isabelle Stengers, qui est une philosophe belge, qui vit encore. Et on a eu envie d'adapter ce qu'elle racontait.
9: Alors nous, bien, c'est le roman de Stevenson, hein, qui est un auteur, qui a écrit Dr. Jekyll et Mr. Hyde, et qui est toujours d'actualité, qui pose la question de la science. Elle est au service de qui, la science ? Et puis aussi, dans notre là plus intime, dans notre cheminement à nous, eh bien, on est en dualité entre le bien et le mal. Est-ce qu'on est toujours bon ? Est-ce que, voilà, donc ça nous intéressait d'aborder ce thème. Et je rejoins mes deux camarades, c'est aussi joyeux et avec plein d'humour aussi.
10: Et nous, c'était un exercice un peu particulier cette fois. On est parti de ce qu'on appelle l'écriture de plateau, qui est le fait de faire des improvisations au plateau et ensuite écrire la pièce. Et on s'est donné des thèmes, on s'est regardé, on s'est donné des impros et on a gardé ce qui nous a plu. Et ensuite, on a trouvé qu'est-ce qu'on voulait raconter avec ça. Et on s'est rendu compte qu'il y avait des personnages qui étaient nés et des liens d'amitié et des fantômes aussi. Et à partir de ça, on a créé une histoire.
7: Où se déroule la représentation ?
11: Pour nous, ça se passe sur le square Émile Joly.
9: Et nous, c'est à l'espace Vabre.
10: Nous, ça va être à l'Aublet.

0: D'où vient votre compagnie ?
1: Nous, la compagnie Livernu, on n'est pas loin de Mende, on est au Viala de Lanuéjouls, juste derrière le Causse.
2: Nous, c'est une compagnie qui a plus de 200 ans d'existence. Et donc là, je représente la 7e génération. Il y a la 8e génération qui est en train du petit déjeuner. Voilà, donc plus de 200 ans. Et pour l'instant, on est installé en région parisienne à Colombes, dans les Hauts-de-Seine.
3: Et nous, au contraire, on est une compagnie qui vient de naître. On a un an d'existence. Et donc c'est une compagnie émergente qui vient de Toulouse, qui est portée par un collectif qui est lui-même né il y a 2 ans, qui s'appelle le collectif Dans la Poche. Et donc on vient du côté toulousain.
4: Combien de temps avez-vous mis pour créer ce spectacle ?
1: Je pense que nous on a mis à peu près 1 an.
2: En général, pour monter un spectacle, il y a l'idée, puis il y a aussi les moyens financiers. Donc, entre le moment où on va solliciter des partenaires pour monter le spectacle, l'idée, l'écriture, le travail de plateau, le travail de recherche, de répétition, il faut construire les décors, il y a les costumes. Nous, c'est un spectacle masqué, hein, puisque ça permet à des comédiens de jouer plusieurs personnages. Chaque comédien joue plusieurs personnages. Eh bien, nous, on compte en moyenne à peu près 2 ans. Voilà.
3: Et nous, encore une fois, ça a été un peu difficile à quantifier parce que c'est un spectacle qui s'est fait par commande à chaque fois. On nous a demandé de participer à des fêtes et des festivals et à chaque fois, du coup, on rodait un peu plus le spectacle. Donc, il s'est fait beaucoup avec le public et avec les interactions qu'on avait avec le public. Et au total, on a compté 3 semaines de résidence.
0: Depuis combien de temps ce spectacle tourne-t-il ?
1: Un pas au milieu des dragons, on l'a créé en 2018. Ça va bientôt faire 20 ans. 10 ans, quand même.
2: Et nous, on l'a monté en 2021. Ça fait 5 ans.
3: Donc, nous, on a commencé fin 2024. On l'a joué l'été 2025, à peu près 6 dates. Et là, on le reprend cet été.
4: Pourquoi avez-vous choisi ce nom de compagnie et de spectacle ?
1: Pour Livernu, je me souviens plus tout à fait, mais quand on a créé la compagnie, on était en région parisienne, à Pantin dans le 93. Et on a créé la compagnie pour un spectacle qu'on allait jouer ici en Lozère. Et je crois que je me suis dit, si c'est possible de passer Livernu en Lozère, alors tout va bien.
2: Alors nous, ça remonte à plus de 200 ans. Et en fait, c'était le premier spectacle de la compagnie. Bien sûr, j'étais pas là. Et ils ont décidé de monter Hannibal. Tu connais l'histoire de Hannibal ?
4: Non, je connais pas.
2: Bon, alors, je vais pas la raconter ce soir, hein, parce que les auditeurs... Hannibal a traversé, on va dire, de la Tunisie par les Alpes avec des éléphants. Imagine des éléphants dans les Alpes. Et donc, c'était le premier spectacle de la compagnie. C'est la traversée d'Hannibal. Donc, du coup, là, tu vas te renseigner, tu iras voir. C'est très intéressant. Et donc, c'était le premier spectacle de la compagnie. Puis, du coup, on a décidé, à l'époque, nos ancêtres ont décidé de s'appeler Hannibal et ses éléphants, dû à cette traversée des Alpes.
3: Alors, nous, c'est un duo. Dans notre compagnie, on est deux. On fait toujours nos créations à deux. Et dans cette compagnie, il y a donc Ninon, qui est là derrière moi. Et moi, je m'appelle Elena. Et donc, on cherchait des noms et on s'est dit Ninon. Moi, on m'appelle souvent Nana. Du coup, ça faisait Ninon, Nana, Nana, Nina, Nana. Bah, ça tombe bien. En plus, c'est rigolo. Et vu que notre compagnie travaille à des blagues très sérieuses, on s'est dit que ça collait bien avec l'attitude de notre compagnie.
0: Depuis combien de temps votre compagnie existe-t-elle ?
1: Nous, on a créé la compagnie en 2007.
2: Moi, j'ai répondu à la question. Plus de 200 ans.
3: Oui, pareil, il y a 1 an.
4: Avez-vous déjà tourné à l'international ?
1: Je crois pas. En Belgique, peut-être une fois.
2: Oui, pays francophone, parce que c'est un spectacle qui est très gestuel, hein, puisque ça bouge, mais en même temps, on parle beaucoup. Voilà, on produit beaucoup de textes, et donc c'est dans les pays francophones, mais ça, bah, du coup, on a quand même été au Canada, on a été au Burkina Faso, et bien sûr, en Europe, Belgique, la Suisse, voilà, oui. À l'international.
3: Oui, alors moi je ne l'ai pas dit, mais Nanani Nanana, en vrai ça s'appelle Nanani Nanana Productions, parce qu'on est une compagnie internationale. Si vous venez voir le spectacle, vous allez le comprendre. Mais en vrai, c'est surtout pas vrai. Et on est une compagnie qui voyage plus dans notre tête. Mais oui, on a des aspirations internationales, pourquoi pas.
2: Bon début.
0: Combien d'artistes composent votre compagnie ?
1: En artiste, on est deux permanents. Mais selon les spectacles, en fait, ça tourne. Donc là, par exemple, sur Un pommelier des dragons, on est trois à jouer au plateau. Plus le metteur en scène, ça fait quatre. Et puis, il y a eu des spectacles où on était plus, d'autres moins. C'est assez variable.
2: Alors nous aussi, c'est variable en fonction des spectacles, mais sur celui-là, Jackie et Mr. Hyde, il y a cinq personnes au plateau, les comédiens et comédiennes, et un régisseur, donc on est en tout six.
3: Nous, on est deux, donc Ninon et Nana. On est comédienne, metteuse en scène et on écrit. On est à la recherche d'un régisseur ou régisseuse dans l'avenir. Et sinon, dans le collectif dans lequel on fait partie, on est sept en total.
4: À quel public votre spectacle s'adresse-t-il ?
1: Un pas au milieu des dragons, on le met à partir de 14 ans, parce que comme ça parle de pas mal de philosophie, c'est pas trop jeune.
2: Nous, en général, c'est des spectacles à voir en famille, pour Jekyll et Mr. Hyde, parce qu'il y a un peu de mots un peu compliqués, des termes un peu pointus, et bien on dit que c'est à partir de 8 ans, quoi. Mais de 8 ans jusqu'à 108 ans.
3: Nous, c'est tout public. On a toujours eu, enfin, même des enfants très jeunes ont plutôt aimé le côté visuel, donc ils sont tous invités à venir le voir. C'est un spectacle qui donc se joue comme un jeu d'enfant, donc qui peut parler très bien à l'enfance aussi, mais qui touche à un fond qui est plus pour les adultes, donc tout public.
0: Quel message souhaitez-vous transmettre à travers ce spectacle ?
1: Faut se battre encore.
2: Mais il faut voilà, donc ça serait du bien et du mal, donc c'est d'arriver quand même à réfléchir, à se cultiver, à lire, à se renseigner pour pouvoir changer ses comportements. Voilà, c'est une réflexion sur nous-mêmes et comment on agit avec les autres et avec soi-même.
3: Et nous, moi je dirais que sur l'importance de l'amitié, de garder nos liens, de l'importance de pas oublier des souvenirs et aussi de l'importance du théâtre comme outil de résistance pour garder un monde joyeux.
4: Combien de temps dure votre spectacle ?
1: Environ une heure.
2: 1h13.
3: Environ 45-50 minutes.
5: Bon, pour rappel autour de la table, avec nous avons la compagnie Livernu qui nous présente son spectacle Un pas au milieu des dragons, trois figures proches des sorcières et questionne les réflexes rationnels à travers la poésie et la magie, en lien avec la pensée bien sûr de la philosophe écoféministe Isabelle Stenger. Pourquoi convoquer la pensée d'Isabelle Stenger sur scène ?
1: Là, comme je disais tout à l'heure, ça a été vraiment une rencontre par la lecture. C'est une philosophe qui est hyper abordable. C'est hyper rare, je trouve. Et elle a eu cette phrase dans un de ses livres qui disait « Bon, ben, on n'est pas face à une catastrophe, on est en plein dedans. » C'était il y a pas mal d'années déjà. Et si on panique, si on continue à dire « C'est grave, c'est horrible, c'est la catastrophe », alors on est tétanisé comme quand un camion nous arrive dessus et on peut rien faire. Et elle a eu cette très belle phrase qui disait « En fait... tout ce qu'il faut maintenant, c'est être de plus en plus joyeux et créer des liens de solidarité entre nous. » Et cette idée de la joie qui permettait justement de ne pas sombrer dans la déprime de la catastrophe nous a beaucoup plu.
5: On a l'habitude dans les spectacles de votre compagnie de revoir toujours ce lien au vivant et redonner une place au vivant. Comment ça se traduit dans cette pièce-là ?
1: Dans cette pièce-là, c'est vraiment sur la question de notre rapport à la Terre, et ça se traduit par un débat entre Isabelle Stenger et un autre philosophe qui s'appelle Francis Bacon, pas le peintre, qui est un philosophe du XVIe siècle, et qui lui est complètement rationnel et qui dit qu'il faut utiliser la nature, que la nature elle est là pour servir l'homme, et du coup ça se traduit dans ce débat-là entre deux, sur le progrès.
6: Comment on passe de la philosophie à la magie dans ce spectacle ?
1: Alors on commence par la magie. Et c'est la magie qui fait apparaître la philosophie.
6: Ouais. C'est la philosophie qui est magique aussi, quelque part.
1: On espère.
6: Ouais. Une représentation, donc il ne faudra pas vous louper, hein, c'est au Square Émile Joly, c'est dimanche à 14h, c'est ça, Claire ?
1: Oui.
6: Hannibal et ses éléphants, donc l'étrange cas de Dr. Jekyll et Mr. Hyde, donc une adaptation burlesque hein, c'est en burlesque et grandiloquente du roman de Stevenson, traité comme une bande dessinée vivante. Donc je lis votre pitch, hein, un mélange effroi et comique dans une course poursuite trépidante. Alors comment on fait rire avec une histoire qui est censée faire peur?
2: Il y a les deux, c'est pas nouveau, vous savez, hein, Shakespeare, eh bien, il y avait le drame, les tragédies, et en même temps, à un moment donné, il y a les clowns qui apparaissent, et donc, et aussi, on a besoin de ça pour le spectateur, quoi, ça lui permet de respirer, on est tendu, puis il y a une petite respiration, on rigole, et puis on repart, donc on essaye de jongler avec ses sentiments, mais c'est vrai qu'on s'amuse à se faire peur, hein, moi je me rappelle, parce que je vois nos jeunes journalistes, là, bah, quand on est en colonie de vacances, eh bien, on se raconte des histoires qui font peur, et c'est ça, le but, c'est de s'amuser à se faire peur, mais ça va, on est bien entouré avec ses copains et puis on raconte des histoires qui font peur. Et ben c'est là, on invite à cette veillée là, se faire peur, mais aussi il y a des personnages qui sont drôles, qui sont voilà, par rapport à Utterson, qui est le notaire qui lui dirige, hein, c'est mené comme une enquête aussi, ça peut être, c'est de la BD, c'est une enquête policière aussi, menée là non pas par un policier, mais par le notaire, quoi. Donc on voit toutes ces étapes là et comment avance l'histoire, donc il y a vraiment une dramaturgie, hein, dans le sens de l'action que nos spectateurs verront sur le plateau.
5: Cette histoire s'est devenue un véritable mythe avec le nombre d'adaptations, merci, dans lequel il a pu apparaître dans tous les médias possibles. Comment ça se fait que ce grand classique reste aussi efficace aujourd'hui?
2: Ouais, vous savez, c'est les grands thèmes de la vie, hein. L'amour, c'est un grand thème, voilà, la guerre, l'argent, le rapport au pouvoir, voilà, et puis bon, aussi les thèmes qui sont abordés là, par les deux compagnies, on voit bien cette interrogation du cheminement, voilà, ce que je disais tout à l'heure, c'est comment on vit avec les autres, et voilà, les politiques sont au service de qui? Est-ce que c'est l'intérêt individuel, l'intérêt général? La science est au service de qui? Des grands industriels, hein, ou bien au service vraiment des gens? Voilà, c'est toujours d'actualité. Voilà, et puis parfois on n'a pas, bon, alors bien sûr ça a beaucoup changé, hein, et puis on avance, il y a des choses positives, mais il y a aussi, hein, si on regarde un peu autour de nous, il y a aussi des choses désastreuses, donc mais pourquoi? Et très souvent on entend plus jamais ça, et puis ça continue.
6: Comment ça se traduit sur scène, le format bande dessinée?
2: Alors, bande dessinée, alors, donc du coup, derrière il y a des toiles. Il y a des toiles qu'on change. Donc il y a le côté case, il y a trois cases, et à chaque fois qu'il y a un décor différent, eh bien de façon artisanale, pas électronique, eh bien les comédiens changent les toiles, quoi. Donc il y a ce côté de la scénographie, hein, qui rejoint les cases de la BD. Également il y a les costumes, hein, qui sont tout est très dessiné, et aussi des archétypes, même si à l'intérieur de ces archétypes, bien sûr, il y a des émotions différentes, une dualité différente, donc qui rejoint la BD, et puis ce côté course-poursuite, quoi, histoire de paravent, qui c'est apparition-disparition, quoi. Hein, le Hyde, hein, voilà, Hyde est arrivé, puis hop, il va disparaître, et on court après, donc il y a ce côté très rapide, et voilà, et très dessiné de la bande dessinée.
6: Juste une dernière question pour vous. 200 ans d'histoire, c'est pas trop lourd à porter? C'est pas trop de pression de devoir se mettre au niveau de ses prédécesseurs?
2: Là, c'est parce que j'ai un certain âge par rapport à mes collègues qui sont plus jeunes, et là se pose la question de la transmission. Donc là, moi je dis qu'on s'en est bien sorti, puisqu'on a voyagé un peu partout, qu'on est toujours là, qu'on fait des créations. La prochaine, ce sera sur l'intelligence artificielle, et là se pose la question de la transmission, justement, comment la 9e génération va poursuivre, et c'est le cas là, puisque la plupart des anciens de la compagnie, peu à peu, partent aussi à la retraite, ils ont le droit, et donc du coup c'est comment maintenant le flambeau va être, donc la question aurait peut-être être plus appropriée à mon jeune camarade qui n'est pas là autour de la table, et voilà, c'est comment on va assurer cette transmission là.
5: On peut donc retrouver ce spectacle vendredi à 21h15 à La Vabre, samedi à 21h15 aussi à La Vabre, et dimanche à 21h30 toujours à La Vabre. Nanani Nanana Production. Qui meurt pendu ne mourra pas noyé, un défilé théâtral où deux personnages, Mia et Justine, font ressurgir à travers leur imaginaire d'enfant la violence du monde contemporain entre jeu et lutte contre l'oubli. Comment le regard naïf des enfants permet-il de parler de sujets aussi durs?
3: Nous, on l'a fait en pensant vraiment à l'action de jouer. On fait des jeux d'enfants. Et c'est les jeux d'enfants qui déclenchent les thématiques et qui déclenchent les personnages et qui, du coup, prennent ou pas une tournure plus ou moins violente. On peut par exemple parler du 1, 2, 3 soleil, on fait le jeu des familles aussi. Bon, forcément, ça déclenche des personnages qui... Enfin, nous, en tout cas, ça fait ça, qui font partie de la famille, qui peuvent être plus ou moins relous, avec plus ou moins de discours. Aussi, on joue à imiter les adultes, à, par exemple, prendre dans leurs affaires des choses et se transformer en adulte, et puis reproduire ce qu'on écoute à la télé ou à la radio, mais toujours d'un point de vue de naïveté, et voir ensuite quelle tournure ça prend et à quoi ça nous rappelle.
6: Du coup, c'est en déambulation ou pas, ce spectacle ?
3: Non, c'est un spectacle en dispositif bifrontal, donc en couloir, mais c'est à la Halle au Blé et ça reste à la Halle au Blé.
6: D'accord. Le titre est assez énigmatique. Qu'est-ce qu'il signifie pour vous ?
3: Alors, c'est un titre. En fait, il y a une partie dans cette pièce où il y a un personnage qui parle que en proverbe, que en expression. Et il y a celle-ci qui a surgi et ça fait un peu partie de son discours et pour moi ça veut dire, c'est un peu une phrase redondante qui veut dire c'est comme ça, en gros, très simplement, hein. Mais c'est comme dire quand le verre est à moitié vide, il n'est pas à moitié plein. C'est une phrase qui n'a pas... c'est comme ça.
6: C'est comme ça.
3: Et voilà, pour moi, ça veut dire ça.
6: Alors, plusieurs représentations, hein, c'est à l'Aublet, on l'a dit. Vendredi, donc aujourd'hui à 16h30, demain 11h30, 16h30 également, et dimanche aux mêmes horaires, 11h30, 16h30. Sous la l'Aublet, il faudra enlever la doudoune. Il faut enlever la polaire parce que...
3: Il va faire chaud.
6: Gianni, je te rends la parole.
0: Merci d'avoir été avec nous. Nous vous souhaitons de très belles représentations. Et on enchaîne maintenant avec une nouvelle pause musicale.
6: Allez, merci beaucoup, bonne représentation.
1: Merci beaucoup.

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7: Nous sommes de retour pour la dernière partie de cette émission en direct sur 48FM et Radio Barthas depuis l'espace Georges, événement Georges Fraîche. Nous accueillons nos deux derniers invités de la matinée.
8: Oui, Sarah, même trois parce que la compagnie, ils sont à deux.
7: Oui, trois. Sarah Vaumourin, compagnie, bonjour.
9: Bonjour.
7: Cathy Delaby, coprésidente de l'association Laboart qui sera...
8: De Sam Priva qui vient nous rejoindre tout à l'heure. Exactement, Lucas.
10: Bonjour.
8: Allez, Jenny, une question.
11: De quoi parle votre spectacle ?
12: Ah, on rentre dans le vif du sujet. Alors, notre duo qu'on présente là dans ce festival, c'est le duo Måneskin. Måneskin, ça veut dire clair de lune en danois. Et donc, c'est un duo de danse contemporaine, pur, abstrait, comme on aime dans notre écriture. Et donc, ça va parler de deux êtres qui se rencontrent. On pourrait s'imaginer dans une clairière, à l'orée d'un bois, dans une nuit au clair de lune. Et donc, ces deux êtres vont nous ramener à ce qu'on a de plus animal et de plus essentiel en soi. Et donc, ça parle de ça, de ces deux êtres qui se rencontrent, qui se cherchent, qui s'amusent et qui vont se questionner dans leur rapport primitif.
7: D'où vous est venue l'inspiration ?
12: Alors, cette graine d'idée de Måneskin est née pendant le Covid, en fait. Ça a été le moment où j'ai rencontré Ernest Mandap, avec qui maintenant je dirige la compagnie Sarah Vaumourin. Et donc, ça a été un moyen, en fait, de rentrer en relation, nous, dans notre travail. Et donc, c'est à partir de là qu'on a cherché des idées, et dans les gestes, et dans l'univers. Voilà.
11: Où se déroule la représentation ?
12: Alors nous, on danse là pendant le festival à la place Chaptal, donc dans le très beau cadre de la cathédrale. On est ravis.
7: D'où vient votre compagnie ?
12: Alors ça, c'est une chouette question, parce qu'on vient de loin, on vient de Nantes. Alors on est très très heureux justement de pouvoir présenter notre travail dans une toute autre région qui est la nôtre. D'habitude, on est plutôt dans l'Ouest. Et donc là, on avait à cœur vraiment de montrer notre travail ailleurs en France. Donc on vient de Nantes.
11: Combien de temps avez-vous mis pour créer ce spectacle ?
12: Alors effectivement, il s'est créé en plusieurs temps. On a commencé donc pendant le Covid, je le disais tout à l'heure. Il y a un premier module qui est né de ce spectacle. C'était une petite bulle de 9 minutes. Donc ça a démarré en 2021. Et puis on a laissé reposer cette idée-là. Et puis en parlant autour de nous, on a eu des opportunités pour présenter ce projet. Et donc il a pris un peu plus d'envergure, ce qui nous a donné envie d'écrire un deuxième module. Et ce qui a donné la forme que l'on va présenter là pendant le week-end, la forme de 21 minutes, qui est ce Måneskin tel qu'on le présente maintenant. Donc ça s'est créé, tu vois, sur 3 ans.
7: Depuis combien de temps ce spectacle tourne-t-il ?
12: Eh bien, la forme 21 minutes, elle existe officiellement depuis 2023. Donc voilà, il tourne depuis 3 ans.
11: Pourquoi avez-vous choisi ce nom de compagnie et de spectacle ?
12: Alors la compagnie, du coup, elle est à mon nom. Alors on n'a pas choisi de nom de compagnie spécifique. On y réfléchit. On aimerait peut-être, pourquoi pas, lui donner un autre nom que juste mon nom à moi. Après, pour le nom du spectacle, donc le mot Måneskin nous intéressait dans sa signification danoise. Comme je disais tout à l'heure, ça veut dire clair de lune en danois. Et donc pour nous, il permet de raconter. Ernest, tu peux en dire quelques mots si tu veux sur ce titre-là.
13: On représente des êtres, pas des humains, pas des hommes, pas des femmes, des êtres qui surveillent la nature, qui a une liaison avec la lune, qui sort que de la nuit, et puis voilà.
12: Donc en fait, c'est le lien entre la Lune et la Terre qu'on essaye de mettre en avant dans ce duo.
7: Depuis combien de temps votre compagnie existe-t-elle ?
12: Elle a été créée officiellement en 2023. Donc en fait, Måneskin, c'est la deuxième pièce au répertoire de la compagnie. On est une toute jeune compagnie. Donc 2023, c'est la naissance de la compagnie grâce notamment à ce duo. Il y a eu deux pièces qui ont été créées sur cette même année. Un solo pour le plateau qui est un solo danse et harpe, parce que je joue aussi de l'harpe, le solo F. Et la même année, ce duo-là qui était le choix de proposer une pièce courte qui peut se diffuser dans plein d'espaces différents. Voilà.
11: Avez-vous déjà tourné à l'international ?
12: Non, on aimerait bien. Les portes sont ouvertes.
7: Combien d'artistes composent votre compagnie ?
12: Alors, en tant qu'artiste, on est deux, Ernest et moi. Tous les spectacles ne se font pas à deux. Comme je disais, j'ai un solo qui a été le tout début de la compagnie. Et Ernest est avec moi sur le projet Måneskin en duo. Et là, notre futur spectacle qui s'appelle Patio Givré sera un trio. Donc la compagnie va s'agrandir. Et on accueillera prochainement un troisième artiste dans la compagnie. Mais pour l'instant, il n'est pas encore recruté.
11: À quel public votre spectacle s'adresse-t-il ?
12: Et Måneskin, on l'a écrit volontairement pour tous et toutes, donc il est vraiment tout public. Alors au début, je mettais une réserve sur les spectateurs de plus petits âges, mais finalement, on l'a présenté dans le cadre d'un événement en plein air qui était vraiment tout public il y a un an de ça, et il y avait un enfant de 3 ans. Alors, j'ai été attentive à ce petit spectateur et il a été complètement captivé. Il n'a pas du tout décroché des 20 minutes que l'on a présentées. Et il a même pris possession de la scène une fois qu'on avait libéré l'espace. Il est venu danser et il avait chopé des gestes qu'on avait proposés pendant les 20 minutes. Donc, on s'est dit que finalement, c'était vraiment tout public.
7: Quel message souhaitez-vous transmettre à travers ce spectacle ?
12: Eh bien, on va dire que notre message est assez ouvert. On a à cœur de défendre ce que la danse contemporaine peut proposer, c'est-à-dire l'ouverture vers l'imagination. C'est-à-dire que nous, on ne va pas proposer quelque chose de narratif et on ne va pas forcément guider le spectateur vers un choix tout fait de ce qu'il peut penser de notre spectacle, mais au contraire, avec notre écriture abstraite, lui permettre de s'imaginer des situations différentes. Et il y en a qui nous voient comme des papillons, comme des chauves-souris, comme des êtres tribales. Et du coup, on reçoit ces retours-là des spectateurs et c'est très très chouette de voir que chacun a pu construire son histoire. Donc on défend ça de la danse contemporaine qui permet à l'imagination de vivre.
11: Kachi, est-ce que vous recevez des demandes spécifiques de la part des compagnies ?
3: Oui, des demandes spécifiques variées, qui peuvent être de l'ordre de tout simplement l'installation logistique, à savoir prévoir deux tables ici, une rallonge là. Ça peut être aussi des petits accessoires dont ils ont besoin pendant leur spectacle. Ça peut être un saucisson local, ça peut être... oui, on essaye le plus possible d'y répondre par la positive, dans la mesure de nos moyens.
7: Combien de bénévoles sont présents au sein de l'association ?
3: Alors, on a deux réponses pour cette question. Pendant toute l'année, on travaille avec une vingtaine de bénévoles qui préparent le festival. Il faut savoir que le festival se prépare dès le mois de septembre. Voilà, la mi-septembre, on fait un bilan de l'édition et ensuite on repart sur l'année d'après. Donc on est une vingtaine à l'année et pendant le cœur du festival, en ce moment, là, depuis quelques jours, nos bénévoles montrent jusqu'à... Là, on a 130 bénévoles inscrits, voilà, pour faire fonctionner 4 sites. Donc, 4 sites, plus la maison du festival, plus les cuisines, plus... Voilà. C'est important et on est vraiment content d'avoir autant de bénévoles inscrits.
7: Est-ce qu'il y a des spectacles qui se jouent en même temps ?
3: Ah oui, c'est le principe du festival et de la richesse du festival. Donc, on a 3 lieux de in. Peut-être même on peut dire 4, Et puis toutes les rues et toutes les places de la ville, encore plus cette année, qui sont occupées, puisque on a des spectacles qui fonctionnent en in, c'est-à-dire avec un bracelet, et d'autres en off. Et cette année, on accueille 27 compagnies de off. Voilà, pour vraiment mettre en avant la richesse de tout ce que nos artistes peuvent nous proposer.
11: On va pouvoir se restaurer au 48e de rue ?
3: Ah oui, bien sûr. Oui. On peut se restaurer de différentes façons. On peut se restaurer sur les buvettes qu'on propose aux festivaliers au niveau de l'association. Donc, il y a la buvette Émile Joly, la buvette Chaptal, donc juste à côté de la cathédrale, la buvette Del Castillo. Et puis, bien sûr, on a tous les bars-restaurants de la ville de Mende qui peuvent accueillir les festivaliers avec grand plaisir. Et c'est ce qu'ils font chaque année. Donc, on en est ravis.
8: Cathy aime bien parler des assiettes repas, alors je leur ai rajouté une question sur la restauration. C'est quoi cette année, les assiettes repas? On va voir quoi?
3: Cette année, on est resté sur des assiettes fraîcheurs, hein, étant donné la météo. Donc, pas de plats qui vont être cuisinés chauds. On propose des assiettes, donc les fidèles vont les reconnaître, mais avec des recettes. On a mixé cette année des recettes mythiques. C'est pour ça qu'il y a une assiette, une proposition qui s'appelle La Mythique, puisque 20 ans du festival. Donc, dans La Mythique, on retrouve la salade grecque qui avait beaucoup plu et qu'on avait fait disparaître de nos menus depuis quelques années, qui revient en puissance, accompagné d'un gazpacho, d'un houmous et d'un cake courgette curry noisette. On a d'autres propositions. À chaque fois, donc, l'idée, c'est une assiette composée de une soupe froide, une salade fraîche préparée dès le matin et un petit cake et un petit tartinable. Voilà. Regardez les menus, on essaye de les respecter le plus possible avec des produits le plus possible locaux et frais et cuisinés avec amour.
8: Merci Cathy. Sarah Vaumourin, compagnie Maneskin, une pièce de danse de 21 minutes mettant en scène deux êtres oniriques dépourvus de genre aux frontières de l'animalité et de l'humanité entre gravité et sensibilité. C'est à Place Chaptal vendredi, donc aujourd'hui à 17h30, demain 14h-16h30, dimanche 14h-16h30. C'est un format court, hein, 21 minutes.
12: Tout à fait.
8: Ouais, ça impose des contraintes d'écriture chorégraphique, du coup, que ça soit court ou pas forcément?
12: Bah oui, il faut être efficace dans le développement, mais du coup, ça nous convient pour... un début de compagnie aussi.
8: Voilà, il y a avec la canicule en pleine chaleur, c'est pas mal.
12: À 14h, on se dit que
8: 14h.
12: Tout à fait.
8: Super, merci beaucoup. On attend bien sûr le public nombreux à cette représentation. Pour clôturer, Sam, tu nous rappelles le programme de la journée?
5: Alors, on commence les spectacles à 14h avec le mariage de Mika, place Henri Trémollet de Villers. Et ensuite, vous allez retrouver donc du off jusqu'à 17h30 avant l'ouverture du in à 17h30 avec Cultivons les tenailles. Et du in et du off encore jusqu'à 23h. Et une soirée aux afters sur le chapitre avec spectacle mais aussi DJ et concert.
8: 9h59 minutes et 20 secondes, on est parfait. Lucas, il est l'heure de s'arrêter.
7: Merci beaucoup d'avoir participé à cette émission. Nous nous retrouvons demain à 9h, toujours depuis l'espace événement Jean Lefraîche, pour un nouveau plateau radio consacré aux compagnies présentes sur le festival 48e de rue. Merci à toutes et à tous de nous avoir écoutés. À demain sur 48FM.
11: Bye tout le monde, à demain.
8: Allez, on se quitte avec Nakada qui sera en concert pour ce 48e de rue. Bye bye, merci.
3: Merci à vous.
12: Merci.

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1: Bonjour à toutes et à tous. Au sommaire de ce journal, on s'envolera du côté de l'aérodrome de Mende pour la présentation de l'hélicoptère de la sécurité civile arrivé il y a 2 jours en Lozère et présent en mission pour les 2 prochains mois. En marge ride, inquiétude sur la situation d'une maison de retraite. Et puis pour en terminer, on ira également du côté de Florac pour prendre des nouvelles du parc national des Cévennes. Il est facilement reconnaissable dans le ciel avec sa couleur jaune et rouge. C'est l'hélicoptère de la sécurité civile qui est arrivé en Lozère mercredi dernier. Également appelé Dragon 48, l'engin volant sera présent cet été en Lozère jusqu'au 30 août prochain. Un précieux renfort pour les pompiers départementaux, comme l'explique le capitaine Guy Pourchaud, chef du centre de secours en milieu périlleux de Florac.
2: Eh bien, par exemple, si on prend le canyon du Chassezac et que vous êtes à l'endroit le plus défavorable, ça nous est déjà arrivé de faire des secours qui peuvent durer entre 10 heures et 12 heures. Hein. Donc vous avez compris qu'un hélicoptère qui va arriver, avec un armement complet, avec des spécialistes, avec du médical, avec un équipage de l'hélicoptère formé, bon, ben, on va tout de suite gagner du temps.
1: Posté à l'aérodrome de Mende avec un équipage sur place 24 heures sur 24, le Dragon 48 peut se rendre aux 4 coins de la Lozère en à peine plus de 20 minutes et rejoindre les grands pôles hospitaliers des départements voisins en moins d'une demi-heure. Il effectue également toutes les missions de traumatologie et peut également appuyer les pompiers en cas d'incendie. Toujours accompagné par son mécanicien et si besoin par un médecin, un infirmier et de spécialistes du secours en montagne, l'hélicoptère a également la capacité de se poser presque partout. Patrick Bresson, pilote de l'appareil.
3: On peut se mettre pratiquement partout. Après, faut qu'il n'y ait rien qui puisse transpercer la barque dessous, rien qui puisse impacter les pales. Un chemin dans les vignes, on arrive à se poser. Nous, dans le Beaujolais, on se pose régulièrement sur des chemins dans les vignes. C'est pas très grand, mais ça suffit pour pouvoir poser les patins sans risque pour l'hélicoptère. Et après, quand on peut pas poser, on fait soit un appui patin, donc on vient venir avec un patin s'appuyer contre le terrain pour faire débarquer les personnels. Donc l'hélico en position instable, on fait débarquer les personnels et l'hélico s'en va parce qu'il peut pas se poser. Ou on treuil. Donc là, on va descendre grâce au treuil les personnels sur le lieu de l'intervention.
1: Enfin, l'arrivée d'un tel engin est également un ouf de soulagement pour les pouvoirs publics. Le Dragon sera posté en Lozère 3 semaines de plus par rapport à l'année dernière. Le fruit de longues négociations avec le ministère de l'Intérieur pour Laurent Suyot, même si pour le président du conseil départemental, on peut encore faire mieux.
4: C'est important déjà de l'avoir, c'est important de sécuriser cette période, mais ça serait important d'aller plus loin. Il ne faut pas désespérer, il faut continuer le travail de SAP, de monter à Paris, bien évidemment, pour essayer d'obtenir le mois de juillet, le mois de mai, le mois de septembre, voilà, pour sécuriser un petit peu plus la population lozérienne, parce que l'enjeu derrière, c'est effectivement ça.
1: En 2025, l'hélicoptère avait réalisé 90 interventions en un peu moins de 40 jours de présence, ce qui représente plus de 2 décollages à chaque journée. On part maintenant à Châteauneuf de Randon où la fermeture prochaine d'un EHPAD pour travaux suscite des tensions. Elle concerne la résidence de la Margeride et provoque donc l'inquiétude des personnels. Dans un communiqué, la CGT Lozère dénonce un déménagement des résidents jugé brutal et évoque une sorte de maltraitance institutionnelle, estimant que les transferts prévus dès 7 semaines avant la fermeture de l'établissement le 31 août prochain pour travaux ont été décidés dans la précipitation. De son côté, la direction du centre hospitalier Lozère, gestionnaire de l'EHPAD, assure que cette décision fait suite au mauvais état du bâtiment et qu'il n'était pas envisageable de maintenir résidents et personnel sur place pendant les travaux. Les résidents doivent être accueillis dans d'autres établissements, principalement en Lozère, tandis que les agents se verront proposer de nouvelles affectations. Pour l'instant, une liste de postes sur et en dehors de notre département leur aurait été transmise sans aucun renseignement plus précis. Cela vous est peut-être déjà arrivé de vous balader en pleine nature et de tomber sur un animal ou une plante si beau que vous auriez aimé connaître le nom de l'espèce. Eh bien, grâce au Parc National des Cévennes, cela est désormais possible. En partenariat avec le Parc National des Écrins, le PNC a participé au développement de BAM pour biodiversité autour de moi, un site web gratuit qui permet de découvrir les espèces observées autour de soi. En indiquant simplement un lieu, les utilisateurs peuvent consulter les plantes et animaux recensés à proximité avec des photos, les dernières observations et parfois même des enregistrements sonores. Libre d'accès et alimenté par des bases de données scientifiques, BAM est déjà utilisé sur le site Destination Cévennes pour aider les randonneurs à identifier la biodiversité locale. Et puisqu'on parle du Parc National des Cévennes, une assemblée plénière a eu lieu la semaine dernière. Les membres du bureau ont notamment décidé d'ouvrir une nouvelle campagne d'adhésion des communes à la charte du PNC. Les élus ont jusqu'au 31 décembre pour inscrire leur commune à l'aire optimale d'adhésion s'ils le souhaitent. Et puis, pour terminer, deux idées de sortie pour ce week-end. La première sur l'Aubrac et le spectacle Venchiven, créé par Céline Mistral et Malika Verlaguet, sera joué demain au Buron du Bessou à Saint-Ursis. Une création inspirée de témoignages d'éleveurs de l'Aubrac raconte avec humour, en français comme en occitan, le quotidien du monde agricole. Rendez-vous à 17h pour une découverte de la flore des prairies avant le spectacle prévu à 19h. Entrée gratuite et repas fermé sur place, réservation auprès du Parc Naturel Régional. Un spectacle dans le cadre de la programmation estivale de la Nuit des Burons. Et puis, à l'opposé du département, si vous vous trouvez du côté des Cévennes ou du Mont-Lozère, la troisième édition des Week-ends dérangés consacrée à la déconstruction du patriarcat se tiendra demain et dimanche au relais de l'Espinasse à Ventalon en Cévennes. Au programme, rencontre avec les autrices Cyrielle Gau et Christine Guichou, une conférence sur les droits des femmes et des enfants, le spectacle Juste une femme de la compagnie Cabas ou encore le concert de la chanteuse floracoise Salomé Manzo. Buvette et restauration sur place, participation libre mais réservation conseillée. Merci d'avoir suivi ce journal. C'était le dernier avant la reprise des informations locales sur 48FM à partir du 24 août prochain. En attendant, vous retrouverez aux mêmes horaires l'agenda de l'été et l'interview du jour. Merci pour votre fidélité et bel été sur 48FM. 48FM. 48.

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0: Bonjour à toutes et à tous, bienvenue dans la Minute de la Deal sur 48FM où chaque semaine les experts de la Deal répondent à vos questions sur le logement et selon les sujets, les réponses sont apportées par les juristes ou par les conseillers France Rénov' du programme Clé pour l'habitat en Lozère, un dispositif du conseil départemental. D'ailleurs, vous aussi, vous pouvez poser une question en adressant un mail à contact@adil48.org. Et aujourd'hui, pour cette dernière émission de la saison, nous sommes avec Morgane et Ambre. Bonjour.
1: Bonjour.
2: Bonjour.
0: Alors aujourd'hui, nous allons aborder une question qui revient très souvent lors de vos consultations. Une réparation est nécessaire dans mon logement, mais qui doit payer, le locataire ou le propriétaire? Alors Morgane, lorsqu'une réparation est nécessaire dans un logement loué, comment savoir qui doit la prendre en charge?
1: Le principe est assez simple. Le propriétaire doit délivrer un logement décent et assurer les réparations importantes, ainsi que celles liées à la vétusté du logement. De son côté, le locataire doit assurer l'entretien courant du logement et prendre en charge les petites réparations liées à l'usage normal des équipements. Mais dans la pratique, il n'est pas toujours facile de savoir dans quelle catégorie se situe une réparation.
2: Effectivement, à la DIL, nous recevons régulièrement des appels de locataires qui nous disent « Mon chauffe-eau est tombé en panne, ma chasse d'eau ne fonctionne plus » ou encore « Les volets sont cassés ». Et la première question est toujours « Qui doit payer ?»
1: Et la réponse dépend souvent de l'origine du problème.
0: Alors, est-ce que vous pouvez nous donner quelques exemples ?
2: Bien sûr, prenons l'exemple d'un robinet qui fuit à cause d'un joint usé. Le remplacement du joint relève généralement de l'entretien courant et sera donc à la charge du locataire. En revanche, si la robinetterie est ancienne et qu'elle doit être remplacée entièrement parce qu'elle est devenue vétuste, la dépense incombera au propriétaire.
1: C'est également le cas pour les équipements de chauffage. Si le locataire oublie d'entretenir une chaudière individuelle alors que cet entretien est obligatoire, certaines réparations pourront lui être imputées. Mais si la chaudière tombe en panne parce qu'elle est ancienne ou défectueuse, malgré un entretien régulier, le remplacement sera généralement à la charge du propriétaire.
0: Et qu'en est-il des peintures ou des revêtements de sol ?
2: Là encore, il faut distinguer l'usure normale des dégradations. Avec le temps, un logement vieillit naturellement. Les peintures peuvent se ternir, les revêtements de sol s'user ou les équipements perdre en efficacité. Cette usure normale, que l'on appelle vétusté, reste à la charge du propriétaire. En revanche, si des dégradations sont causées par un manque d'entretien ou une utilisation anormale du logement, le locataire peut être tenu responsable.
1: Par exemple, si un mur présente simplement des traces liées au temps qui passe, il s'agit généralement de vétusté. Mais si le mur comporte de nombreux trous, des dégradations importantes ou des dessins réalisés volontairement, la situation est différente.
0: Et les extérieurs sont-ils également concernés ?
2: Oui, lorsque le logement comporte un jardin privatif, le locataire doit assurer son entretien courant. Tonte de la pelouse, taille des haies, désherbage ou encore entretien des massifs. En revanche, l'abattage d'un arbre dangereux ou les travaux importants liés à l'aménagement du terrain relèvent généralement du propriétaire.
1: On constate souvent des désaccords au moment du départ du logement sur ce point, notamment lorsque le jardin n'a pas été entretenu pendant plusieurs années.
0: Et que doit faire un locataire lorsqu'une réparation importante est nécessaire ?
1: La première chose est d'informer rapidement le propriétaire. Il est préférable de conserver une preuve écrite de cette démarche, par exemple par courrier ou par courriel. Cela permet de démontrer que le propriétaire a bien été informé du problème.
2: Et il ne faut surtout pas attendre plusieurs mois avant de signaler une fuite ou un dysfonctionnement important. Une petite fuite peut rapidement provoquer des dégâts plus importants et engager la responsabilité du locataire si celle-ci n'a rien signalé.
0: Le locataire peut-il décider lui-même de réaliser des travaux et de déduire leur coût du loyer ?
2: Non, sauf situation très particulière. Le locataire ne peut pas décider seul de retenir une partie du loyer ou de compenser une dépense engagée avec des loyers dus. Même lorsqu'il estime que le propriétaire tarde à intervenir, il est important de respecter les procédures prévues par la loi.
1: C'est un point essentiel car beaucoup de personnes pensent encore qu'elles peuvent arrêter de payer leur loyer pour obliger le propriétaire à réagir.
2: Or, le paiement du loyer reste une obligation du locataire, tant qu'aucune décision de justice ne prévoit le contraire.
0: Et comment éviter les conflits sur ces questions de réparation ?
2: Le meilleur moyen reste la communication et la conservation des preuves. Il est conseillé de signaler rapidement les problèmes, de conserver les échanges avec le propriétaire et de réaliser des états des lieux d'entrée et de sortie détaillés.
1: Les états des lieux sont souvent déterminants lorsqu'il s'agit de savoir si une dégradation existait déjà à l'entrée dans les lieux ou si elle est apparue pendant la location.
0: Et quel est le rôle de la DIL dans ce type de situation ?
2: La DIL informe gratuitement les locataires et les propriétaires sur leurs droits et les obligations. Nous pouvons analyser une situation, expliquer la répartition des charges et des réparations et orienter les usagers vers les démarches adaptées.
1: Nous recevons régulièrement des personnes qui hésitent à engager des frais ou qui craignent un conflit avec le bailleur. Un simple rendez-vous permet souvent de clarifier la situation et d'éviter les litiges.
0: Eh bien, merci pour ces informations. Vous pouvez réécouter cette émission sur les deux sites internet, celui de 48FM, celui de la DIL. Vous aussi, vous pouvez poser une question afin qu'un expert de la DIL y réponde dans cette émission en contactant la DIL de la Lozère au 04 66 49 36 65 par mail sur contact@adil48.org ou en venant vous voir au bureau de Mende au 12 bis avenue Foch tous les jours, sauf le vendredi après-midi ou dans l'une de vos nombreuses permanences. Eh bien, un bel été à toutes les deux.
2: Merci, merci à vous aussi.
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1: Bonjour et bienvenue, 10h TU midi ici à Paris, le journal sur RFI.
2: Gilles Moreau.
1: Dans l'actualité, officiellement la fin de la canicule en France, mais un nouvel épisode est attendu dans les prochains jours. Bien d'autres pays que la France sont concernés à travers le monde. Dans un instant, l'exemple du Portugal. Alors qu'aux États-Unis, où la Coupe du Monde bat son plein, les niveaux du mercure s'envolent. Dans ce journal également, les suites du double séisme au Venezuela. La présidente par intérim fustige les critiques des médias internationaux, vous l'entendrez. Aux États-Unis, les derniers résultats de l'emploi, ils sont bien inférieurs aux attentes. Et en France, le Congrès du Parti communiste, Fabien Roussel doit être désigné candidat à la présidentielle. L'organisme Météo France annonce ce matin que la vague de chaleur qui avait commencé le 17 juin a officiellement pris fin, mais qu'un nouvel épisode devrait intervenir dans les prochains jours. Quant au bilan en vie humaine, au moins 2000 personnes sont décédées, pour la plupart des personnes âgées vivant à domicile. Les chiffres de Santé publique France montrent aussi que deux régions ont été particulièrement touchées, l'Île-de-France, donc la région parisienne, et les Pays de la Loire. Pays d'Europe, lui aussi touché maintenant, le Portugal, qui jusqu'à maintenant avait été plutôt épargné. Il subit à son tour la canicule. L'état d'alerte est en vigueur ce vendredi. Il devrait se prolonger jusqu'à mardi. Marilyn Darcy est notre correspondante à Lisbonne.
3: L'alerte à la canicule est déclenchée pour l'intégralité du territoire portugais. Les températures qui atteignent déjà 40 degrés pourraient encore grimper. Lisbonne, la capitale, privée de son air marin habituel, suffoque. Les hôpitaux sont d'ores et déjà mobilisés, mais pour l'instant le niveau d'alerte se maintient à 1 en ce qui concerne les services de santé. En revanche, les autorités ne cachent pas leur inquiétude face au risque élevé d'incendie, en particulier dans la région centre affectée par les tempêtes de l'hiver dernier et où des milliers d'arbres jonchent le sol, prêts à s'embraser. S'abstenir de faire des feux, renoncer à l'usage d'engins agricoles, éviter de pénétrer dans les forêts sont les consignes données. Le dispositif d'intervention de lutte contre les feux a été relevé. 2000 pompiers sont mobilisés ainsi que la gendarmerie. Les avions de lutte contre les incendies sont eux aussi en alerte. La protection civile devra gérer les fortes chaleurs en même temps que les incendies, une situation qui est jugée critique. Marilyn Darcy, Lisbonne, RFI.
1: Aux États-Unis, des millions d'habitants de la côte Est sont actuellement confrontés à une chaleur extrême et suffocante, notamment à New York, Philadelphie, Washington, où la canicule pourrait peser à la fois sur le mondial de football et sur les célébrations du 250e anniversaire des États-Unis. Des températures allant jusqu'à 44 degrés Celsius ont été enregistrées à Washington, 43 à New York, alors que dans sa périphérie, on n'exclut pas des pics à 46 degrés. Revenons maintenant à la situation en France. Des milliers de pompiers sont mobilisés pour combattre des incendies exceptionnellement précoces dans le sud, notamment dans le département des Pyrénées-Orientales, aux portes de la ville du Canet en Roussillon. Les flammes ont entraîné l'évacuation de 3 campings, soit 2000 personnes. Des vacanciers particulièrement choqués par ces évacuations précipitées. Reportage de nos confrères de Radio France avec Margot Munoz.
4: Les cheveux de Mathilde gouttent sur le sol. L'adolescente remet en place la serviette de plage nouée autour de sa taille.
5: On sortait de la piscine, on voyait de la fumée. Son père est venu nous chercher. On a dû courir, on a dû sauver des enfants. On était 10 dans la voiture pour sauver notre peau. Parce qu'en fait, on voyait de la fumée qui se mettait sur notre corps. Ça faisait vraiment peur. On a l'impression qu'on voyait la mort arriver, en fait.
4: Emeline détaille ce qui est resté dans son mobilhome. Ses papiers, de l'argent liquide, tous ses vêtements, mais ça reste du matériel.
6: Moi, j'ai 2 filles, donc c'était ma priorité absolue, partir vite et loin pour, tant pis pour les affaires. On a tout perdu, mais c'est pas grave. C'est la priorité absolue à ce moment-là, c'était mettre en sécurité mes 2 filles. C'est l'essentiel.
4: Sur la table, des bouteilles d'eau fraîche et des piles de gobelets en carton. Jean-Louis s'en remplit un. Il a encore très mal à la gorge.
7: Beaucoup de fumée. Donc, ça commençait à prendre un peu à la gorge, un peu de suffocation. Et quand il y a eu beaucoup de fumée, là, on a dit, bon, faut s'en aller.
4: Jean-Louis, comme d'autres vacanciers qui ont passé la nuit dans le gymnase sur un lit de camp.
1: Je vous le disais, un nouvel épisode de forte chaleur doit toucher la France dans les prochains jours. Le Premier ministre Sébastien Lecornu estime toutefois qu'aucun département ne sera placé en alerte rouge. 9 jours après le double séisme au Venezuela, le dernier bilan s'établit à plus de 2500 morts, des blessés par milliers et des disparus par dizaines de milliers. Près de 200 bâtiments se sont complètement effondrés à la suite des séismes qui ont frappé surtout la Guaira et la capitale Caracas. 9 jours après, au milieu des ruines, le silence annonce la résignation. Les secouristes estiment que les victimes coincées dans les décombres ont peu de chances de survivre au-delà de 3 jours. La présidente par intérim, Delcy Rodriguez, s'est adressée aux médias internationaux venus couvrir l'événement. Mise en cause pour sa gestion de la crise, elle a haussé le ton lors d'une conférence de presse improvisée en pleine nuit, fustigeant les critiques de ces médias. On l'écoute.
8: Misérables.
9: Misérables. Les officines médiatiques qui défendent des positions politiques partisanes sont lamentables, et je le dis en toute responsabilité. Si quelqu'un dit qu'on lui a refusé l'accès au lieu du séisme, qu'on lui a refusé de l'aide, c'est faux. Ça n'existe pas. Vous pouvez compter le temps écoulé entre le moment où le double séisme a frappé et celui où l'état-major a ordonné le déploiement de nos policiers et militaires. Dès les premières 24 heures, 4000 agents étaient déployés. Et vous savez qui a secouru des survivants ? Les forces armées nationales bolivariennes.
8: Tu sabes quién ha rescatado gente con vida ? La Fuerza Armada Nacional Bolivariana.
1: Un propos de Delcy Rodriguez, recueilli par Melissa Barra et Jadel Khoury, nos envoyés spéciaux au Venezuela. L'Iran se prépare à des funérailles grandioses. Le cercueil de l'ancien guide suprême Ali Khamenei est maintenant arrivé dans le complexe religieux de Téhéran où se dérouleront demain ses funérailles. D'une ampleur inédite, elle pourrait tourner à la démonstration de force en faveur du régime après la guerre qui a tué de nombreux hauts dirigeants et des milliers de civils. Les autorités attendent demain de 15 à 20 millions de participants rien qu'à Téhéran pour cet hommage national de 3 jours. Alors que la Coupe du Monde de football bat son plein aux États-Unis, les chiffres de l'emploi, résultat sur lequel Donald Trump misait beaucoup, ces chiffres sont venus doucher ses attentes. 57 000 emplois seulement ont été créés en juin, c'est 2 fois moins qu'attendu. Précision d'Aurélien de Vernois.
10: Pas d'effet World Cup visible pour l'instant. Pire, avec un recul de 61 000 emplois en juin, les secteurs de l'hôtellerie, restauration et des loisirs sont particulièrement touchés, du jamais vu depuis 2020 et la crise du Covid. Le Bureau fédéral des statistiques sur l'emploi a même révisé à la baisse les chiffres encourageants des 3 derniers mois, confirmant la morosité du marché du travail américain en 2026. Parmi les autres secteurs en difficulté, la finance et la tech, qui ont depuis le début de l'année perdu en moyenne 28 000 emplois par mois. Le marché de l'emploi est en fait surtout porté par les secteurs du soin à la personne et du social, même si le secteur manufacturier a réussi à stopper son hémorragie en créant 3 000 emplois le mois dernier. Le taux de chômage est toutefois légèrement en recul, mais pas forcément pour de bonnes raisons. 720 000 personnes ont quitté le marché de l'emploi en juin. Parmi les causes avancées pour ces performances décevantes, l'effet du ralentissement économique lié aux 3 mois de guerre avec l'Iran et surtout l'augmentation des prix. L'inflation avait de nouveau bondi en mai à 4,2%.
1: Pas de répit dans les échanges de frappes entre la Russie et l'Ukraine. La première fait état de 5 civils tués dans des régions frontalières de l'Ukraine. L'Ukraine qui a promis de riposter après l'attaque massive sur Kiev qui a fait hier matin au moins 30 morts. À la page politique en France, le Parti communiste tient son congrès jusqu'à dimanche à Lille. À 1 an de la présidentielle, le secrétaire national Fabien Roussel doit être reconduit sans difficulté. Les communistes, qui revendiquent 40 000 adhérents, vont aussi débattre de la stratégie à adopter en vue de la présidentielle, candidature autonome ou bien ralliement à une autre candidature. Victorien Villaume, on s'achemine plutôt vers la première option.
11: Malgré leur très faible score à la présidentielle, 2% des voix, les communistes pourraient bien la jouer comme en 2022. On ne veut pas avoir à choisir entre Mélenchon et Glucksmann, assume sur les plateaux Fabien Roussel. Il y a de la place pour tout le monde et on a des choses à dire, ajoute une proche du secrétaire national, pour qui le problème n'est pas l'empilement des candidatures, mais la faiblesse de la gauche. Les cadres communistes sont d'autant moins emballés par l'idée de se ranger derrière une autre force de gauche qu'ils n'ont pas encore digéré les législatives de 2024 dont ils sont ressortis affaiblis malgré l'accord électoral avec le nouveau Front Populaire. Un sénateur communiste pointe aussi du doigt des différences de fond et de forme avec la France Insoumise et veut croire que le PCF a une carte à jouer. Il y a un élan de sympathie envers Fabien et le parti dans les enquêtes d'opinion, dit l'élu, mais on doit le traduire traduire en résultats dans les urnes.
1: Enfin, la Coupe du Monde de football, bientôt la fin des 16e de finale et le début des 8e. 3 matchs aujourd'hui, Australie-Égypte à Dallas, Argentine-Cap-Vert à Miami. Enfin, tard dans la nuit, Colombie-Ghana à Kansas City. Ce sont les 3 derniers 16e avant le début des 8e de finale demain samedi. Voilà pour l'information qui revient à 13h avec RFI Midi. Mais tout de suite, 8 milliards de voisins en compagnie de Lucie Bouteloup aujourd'hui. Lucie, bonjour.

0: Il est midi et quart, bon appétit pour ceux qui sont à table. On retrouve le journal Thomas Semler.
1: Bonjour à toutes et à tous. Au sommaire de ce journal, on s'envolera du côté de l'aérodrome de Mende pour la présentation de l'hélicoptère de la sécurité civile arrivé il y a 2 jours en Lozère et présent en mission pour les 2 prochains mois. En marge ride, inquiétude sur la situation d'une maison de retraite. Et puis pour terminer, on ira également du côté de Florac pour prendre des nouvelles du parc national des Cévennes. Il est facilement reconnaissable dans le ciel avec sa couleur jaune et rouge. C'est l'hélicoptère de la sécurité civile qui est arrivé en Lozère mercredi dernier. Également appelé Dragon 48, l'engin volant sera présent cet été en Lozère jusqu'au 30 août prochain. Un précieux renfort pour les pompiers départementaux, comme l'explique le capitaine Guy Pourchaud, chef du centre de secours en milieu périlleux de Florac.
2: Eh bien, par exemple, si on prend le canyon du Chassezac et que vous êtes à l'endroit le plus défavorable, ça nous est déjà arrivé de faire des secours qui peuvent durer entre 10h et 12h. Hein. Donc vous avez compris qu'un hélicoptère qui va arriver avec un armement complet, avec des spécialistes, avec du médical, avec un équipage de l'hélicoptère formé, bon, ben, on va tout de suite gagner du temps.
1: Posté à l'aérodrome de Mende avec un équipage sur place 24 heures sur 24, le Dragon 48 peut se rendre aux 4 coins de la Lozère en à peine plus de 20 minutes et rejoindre les grands pôles hospitaliers des départements voisins en moins d'une demi-heure. Il effectue également toutes les missions de traumatologie et peut également appuyer les pompiers en cas d'incendie. Toujours accompagné par son mécanicien et si besoin par un médecin, un infirmier et de spécialistes du secours en montagne, l'hélicoptère a également la capacité de se poser presque partout. Patrick Bresson, pilote de l'appareil.
3: On peut se mettre pratiquement partout. Après, il faut qu'il n'y ait rien qui puisse transpercer la barque dessous, rien qui puisse impacter les pales. Un chemin dans les vignes, on arrive à se poser. Nous, dans le Beaujolais, on se pose régulièrement sur des chemins dans les vignes. C'est pas très grand, mais ça suffit pour pouvoir poser les patins sans risque pour l'hélicoptère. Et après, quand on ne peut pas poser, on fait soit un appui patin, donc on vient venir avec un patin s'appuyer contre le terrain pour faire débarquer les personnels. Donc l'hélico en position instable, on fait débarquer les personnels et l'hélico s'en va parce qu'il ne peut pas se poser. Ou on treuille. Donc là, on va descendre grâce au treuil les personnels sur le lieu de l'intervention.
1: Enfin, l'arrivée d'un tel engin est également un ouf de soulagement pour les pouvoirs publics. Le Dragon sera posté en Lozère 3 semaines de plus par rapport à l'année dernière. Le fruit de longues négociations avec le ministère de l'Intérieur pour Laurent Suau, même si pour le président du conseil départemental, on peut encore faire mieux.
4: C'est important déjà de l'avoir, c'est important de sécuriser cette période, mais ça serait important d'aller plus loin. Il ne faut pas désespérer, il faut continuer le travail de SAP, de monter à Paris, bien évidemment, pour essayer d'obtenir le mois de juillet, le mois de mai, le mois de septembre, voilà, pour sécuriser un petit peu plus la population lozérienne, parce que l'enjeu derrière, c'est effectivement ça.
1: En 2025, l'hélicoptère avait réalisé 90 interventions en un peu moins de 40 jours de présence, ce qui représente plus de 2 décollages à chaque journée. On part maintenant à Châteauneuf-de-Randon où la fermeture prochaine d'un EHPAD pour travaux suscite des tensions. Elle concerne la résidence de la Margeride et provoque donc l'inquiétude des personnels. Dans un communiqué, la CGT Lozère dénonce un déménagement des résidents jugé brutal et évoque une sorte de maltraitance institutionnelle, estimant que les transferts prévus dès 7 semaines avant la fermeture de l'établissement le 31 août prochain

renseignements plus précis. Cela vous est peut-être déjà arrivé de vous balader en pleine nature et de tomber sur un animal ou une plante si beau que vous auriez aimé connaître le nom de l'espèce. Eh bien, grâce au Parc National des Cévennes, cela est désormais possible. En partenariat avec le Parc National des Écrins, le PNC a participé au développement de BAM pour biodiversité autour de moi, un site web gratuit qui permet de découvrir les espèces observées autour de soi. En indiquant simplement un lieu, les utilisateurs peuvent consulter les plantes et animaux recensés à proximité avec des photos, les dernières observations et parfois même des enregistrements sonores. Libre d'accès et alimenté par des bases de données scientifiques, BAM est déjà utilisé sur le site Destination Cévennes pour aider les randonneurs à identifier la biodiversité locale. Et puisqu'on parle du Parc National des Cévennes, une assemblée plénière a eu lieu la semaine dernière. Les membres du bureau ont notamment décidé d'ouvrir une nouvelle campagne d'adhésion des communes à la charte du PNC. Les élus ont jusqu'au 31 décembre pour inscrire leur commune à l'aire optimale d'adhésion s'ils le souhaitent. Et puis, pour terminer, deux idées de sortie pour ce week-end. La première sur l'Aubrac et le spectacle Venchiven, créé par Céline Mistral et Malika Verlaguet, sera joué demain au Buron du Bessou à Saint-Ursis. Une création inspirée de témoignages d'éleveurs de l'Aubrac raconte avec humour, en français comme en occitan, le quotidien du monde agricole. Rendez-vous à 17h pour une découverte de la flore des prairies avant le spectacle prévu à 19h. Entrée gratuite et repas fermé sur place, réservation auprès du Parc Naturel Régional, un spectacle dans le cadre de la programmation estivale de la Nuit des Burons. Et puis, à l'opposé du département, si vous vous trouvez du côté des Cévennes ou du Mont-Lozère, la troisième édition des Week-ends dérangés consacrée à la déconstruction du patriarcat se tiendra demain et dimanche au relais de l'Espinasse à Ventalon en Cévennes. Au programme, rencontre avec les autrices Cyrielle Gau et Christine Guichou, une conférence sur les droits des femmes et des enfants, le spectacle Juste une femme de la compagnie Cabas ou encore le concert de la chanteuse floracoise Salomé Manzo. Buvette et restauration sur place, participation libre mais réservation conseillée. Merci d'avoir suivi ce journal. C'était le dernier avant la reprise des informations locales sur 48FM à partir du 24 août prochain. En attendant, vous retrouverez aux mêmes horaires l'agenda de l'été et l'interview du jour. Merci pour votre fidélité et bel été sur 48FM.

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5: Bonsoir chers auditeurs, chères auditrices, chers lecteurs, chères lectrices. Merci d'être à l'écoute d'un livre sur le zinc en partenariat avec la médiathèque départementale de Lozère et la librairie La Livrerie. C'est la dernière émission de la saison et on termine en beauté puisqu'aujourd'hui on vous embarque dans la rentrée littéraire de septembre. Et bien pour cette dernière émission de l'année, c'est simple, tout le monde est là. Pauline, Marlène, Valérie et Elodie sont avec moi pour vous présenter leur coup de cœur. Bonsoir à tous et bonsoir à toutes surtout.
6: Bonsoir.
5: Mais... quelqu'un a vu Thomas ?
7: Thomas ?
5: Mais
7: il est déjà parti en vacances.
5: Il n'a pas fait ses devoirs, il n'a pas lu ses livres. Allez, luons-le. C'est pas bien. Valérie, qui est à l'heure pour une fois dans cette émission ?
7: C'est les joies du non-direct.
5: C'est ça, c'est les joies du non-direct. Donc du coup, je me suis dit, tiens, je vais faire présenter le premier livre à Valérie.
7: Wow.
5: On commence avec toi Valérie, il y a un roman français très attendu, celui de Florence Châtaignier. Alors pour ceux qui ne la connaissent pas, c'est une ancienne diplômée d'HEC, aujourd'hui productrice éditoriale de l'émission Le Papotin sur France 2, cette émission animée par des journalistes autistes qui reçoivent des célébrités. Son premier roman, Des gens comme il faut, paru en 2024, l'a révélé comme une voix directe sans fioriture que certains comparent déjà à Marie-Hélène Lafon, une plume qui raconte les apparences bourgeoises et qui se cache derrière. Son deuxième roman s'appelle Fuir la lumière, il paraît le 20 août, Valérie.
8: Absolument. Et Fuir la lumière, donc c'est ensuite une jeune fille qui, sur la fin de sa vie, va s'appeler Anita, mais qui ne répondait pas au même prénom de sa naissance jusqu'à ses 17 ans, puisque elle, Anita, donc je sais plus, je crois que c'était Plume quand elle est jeune, a été élevée dans une secte libertaire dans le sud de la France. Donc elle devient orpheline, elle est quand même élevée par des gens d'une secte, je ne sais plus vraiment leur nom, il y avait Homme, je crois, ou Luz, enfin voilà, toute une secte vraiment...
5: C'est pas à elle.
8: Non, c'était pas pareil, je crois qu'ils n'étaient pas de cette obédience-là. Mais voilà, et elle décide à son adolescence de quitter la secte, enfin de s'envoler de ses propres ailes. Et ben, la Providence va mettre sur son chemin une personne, un monsieur d'un certain âge, qui va la recueillir et bien s'occuper d'elle. Alors, il ne faut pas y voir quoi que ce soit de vicelard, c'est juste un acte, un bel acte, dénué de tout intérêt, si ce n'est d'aider son prochain. Et elle, finalement, elle apporte à ce monsieur qui avait un certain âge aussi une sorte de confort. Et il va l'aider justement à grandir et à devenir qui elle est, donc Anita. C'est lui qui va lui aider à trouver une identité, à avoir un vrai nom de famille. Il va pouvoir lui donner son nom de famille. Elle va vraiment avoir une identité, puisque dans la secte, elle n'existait pas aux yeux de l'État français. Elle n'avait pas du tout d'identité. Et voilà, et donc comme elle disait à un moment donné, alors je croyais avoir mis un marque-page à la page en question, où elle raconte en fait qu'en franchissant le pont qui l'a mené du sud vers Paris, le pont de ses 17 ans, en fait, c'était le pont aussi vers sa nouvelle identité. Donc il y a pas mal de petites envolées assez lyriques, assez poétiques dans l'écriture. Sur le quatrième de couverture, ils mettent roman initiatique où le tragique côtoie le burlesque. Moi, j'ai pas forcément ressenti le côté burlesque. Alors, il y a des situations un peu cocasses, mais pas à ce point-là. Mais par contre, oui, ce parcours initiatique avec le tragique, comment on se défait finalement de son enfance, parce que 17 ans, c'est pas rien. Elle va enchaîner un peu les galères. Il va se passer quelque chose. Il va y avoir un drame avec la personne qui l'a recueillie. Elle va après avoir une très belle vie, enfin la vie un peu parfaite, mais il y a toujours plein d'un filigrane l'histoire de cette secte, en fait, ce qui finalement l'a construit jusqu'à ses 17 ans. Et voilà. Et c'est un très beau texte. L'écriture est très très belle à lire. Et moi, j'ai hâte du 20 août pouvoir le mettre sur la table de la rentrée littéraire.
5: D'accord. Ça, c'est un peu triste quand même, non ?
8: Non, parce qu'il y a plein de, il y a plein de choses positives et c'est un peu comme la vie en fait. Hein. Il y a 99% de choses super, mais malheureusement, des fois, il y a le 1%. Bon, peut-être deux, allez, je veux bien. Mais voilà, et c'est se dire, ben, il y a eu des situations pas super, mais elle a eu des possibilités. Après, il y a les choix qu'elle fait aussi, hein, qui parfois peuvent amener des conséquences. Mais c'est superbe. Et juste, j'avais noté une phrase, c'est par rapport à une personne de son entourage avec qui elle était très proche, qui perd la vie. Et elle dit, le problème avec la mort, c'est son caractère irrémédiable. Sinon, elle ressemble à un très long sommeil. Et moi, j'adore dormir. Et j'ai trouvé cette phrase, je sais pas, Emma.
6: C'est très apaisant.
8: Ouais, quand je l'ai lu, mais c'est un peu ça, en fait. Le texte, il est, même s'il y a des choses pas drôles, puisque tu rebondissais dessus, ben, il y a beaucoup de choses très belles en même temps. Voilà. Et c'est le côté, j'ai peur que le côté secte soit un peu trop omniprésent, mais en fait non, c'est, très vite on s'en défait, enfin ça, il y a que quand elle parle de son passé ou quand elle rencontre des gens qui la ramènent à ça ou elle en reparle, mais on sent qu'il y a vraiment eu un avant et un après.
5: Quelle est cette maison d'édition qui propose une couverture de 1910 ?
8: Alors, c'est au Cherche Midi, mais c'est des services de presse. Donc, j'ignore si la couverture
5: si
8: sera comme
5: finale.
8: Ça.
5: Je
8: vous ai donné
5: pas.
8: Des livres avec des couvertures.
5: Mais moi, elle est belle, ma couverture.
8: Oui, mais c'est aux éditions de sous-sol. Ils ont toujours très bon goût.
5: C'est vrai. Merci, Valérie. On continue avec toi, Pauline. Un roman canadien qui s'annonce pour le moins singulier. Nick Took est un écrivain d'origine britannique installé en Colombie-Britannique. Son premier roman, La balade de Samuel Hewitt, avait déjà été remarqué pour son souffle romanesque et son évocation de la Grande Dépression canadienne. Avec Disgraceland, il nous emmène dans une Amérique des marges.
6: Oui, oui, c'est pas mal, c'est tout à fait ça. Alors ça va être assez compliqué de vous faire un peu le pitch. Je sais pas par où commencer. C'est un roman qui fait des allées, des retours dans le passé, dans le futur, dans le rêve, dans l'imagination. Ça part un peu dans tous les sens parce que c'est un roman un peu extravagant sur l'extravagance, sur les marginaux, sur ça part de partout et pourtant ça tient totalement la route et c'est extrêmement touchant. Au cœur de ce roman, il y a Will Somersby qui se présente dans un hôpital psy en disant « Mais voilà, j'ai 456 ans et j'ai un oiseau, son nom ne me revient pas, un rossignol qui m'a guidé jusqu'à chez vous depuis le Tennessee. Donc il a marché des centaines de kilomètres et il m'a dit de venir ici. Et dans cet hôpital travaille Miranda, une jeune fille qui semble visiblement un peu perdue. Elle doute d'être la fille de son père. Ses sœurs, on dirait les deux vieilles mégères de Cendrillon. Enfin, voilà, elle se questionne sur sa place dans l'hôpital. Et donc chacun va revenir à la fois sur son passé, sur ses espoirs. Donc Somersby va raconter sans contexte, juste comme ça, un voyage qu'il a fait avec une petite fille un peu perdue, qu'il a récupérée au bord de rails. Il part avec elle. Et elle l'emmène à un concert d'un sosie d'Elvis, donc un truc dans un trou paumé. Il se dit, ça va être les mecs, ils ont tous des casquettes MAGA. Enfin, c'est l'horreur totale. et là, il se retrouve face à Elvis. Et en fait, il apprend que ce gars, ce fameux sosie d'Elvis, n'est jamais allé à Graceland. Donc, il décide de l'emmener alors qu'il a très peur de traverser le pont qui lui permettra d'aller à Graceland. Donc, on a d'un côté ce voyage...
5: Le sosie a peur ?
6: Oui, le sosie a peur. Ouais, le sosie est terrifié. Il est hyper agoraphobe. Il vit dans une vieille caravane avec sa maman qui est morte il y a 2-3 jours. Il l'a enterré dans un terrain vague. Sauf que les coyotes l'ont mangé. Ils lui ont laissé qu'un fémur. Donc, il garde son fémur. Enfin, voilà. Mais c'est assez génial.
5: Beau personnage.
6: Ouais, les personnages sont extra. Ils sont drôles, ils sont parfois très violents. Donc, évidemment, sur leur chemin, ils vont se retrouver dans un camp de marginaux où il y a le mec qui jongle, l'autre qui est dans sa tente en train de faire de la sudation. Enfin, c'est peut-être plein de clichés, mais on y croit totalement. Et en parallèle, on a ce personnage de Miranda qui est très terre à terre, qui est psy. Et qui va entrer en connexion avec Somersby. Et voilà. Et ensemble, ils vont faire une espèce de voyage un peu spirituel, mais sans que ce soit délirant à aucun moment. Tout a du sens. Et du coup, on est complètement avec eux. On est touché par tous les personnages. Bon, moi, j'ai particulièrement aimé le sosie d'Elvis, mais c'est très perso. Il est extrêmement drôle, sans le vouloir, hein, évidemment. Mais voilà, et il y a aussi beaucoup de violence. Il y a la souffrance des personnes qui sont rejetées, tous ces marginaux. Alors, tout y passe. Hein. Et puis, la caricature des Américains, ben voilà, c'est ces gros gars avec leurs flingues, enfin, voilà. Qui, vu d'Europe, semble tout à fait... correspondre à la réalité, vue d'Europe. Mais voilà, donc c'est franchement un roman à lire. Vous allez rire, vous allez pleurer, vous allez, c'est extra, extra.
8: Est-ce que c'est la super couverture définitive du coup qu'on a? Parce qu'elle est pas mal, elle est assez chouette.
6: Oui, elle est assez sympa. Ouais.
8: Je crois que oui, hein, c'est le chapeau de fou là.
6: Ouais. Avec ouais.
5: Je sais pas quand est-ce qu'il sort.
6: C'est marqué 27 août.
5: À 27 août aussi. Ouais.
6: Il va falloir attendre, mais
5: ouais. Tout le monde nous écoute et vont devoir attendre.
8: Oui, c'est la rentrée littéraire, ça donc, se mérite.
5: C'est un road movie alors en fait.
6: Ouais, oui un peu. Ouais.
8: Moi, ça me faisait penser un peu à la Conjuration des imbéciles.
6: Oui, ah bah il y a tout à fait
8: personnages un peu
6: exactement ça. Oui, c'était un livre pour Ludo, je crois.
5: Ben, ouais. Alors que moi, j'ai lu un essai, et on se rappelle qu'il aime les essais dans cette émission.
8: Mais échangez-les.
5: Ouais, on va les échanger. Ok, merci beaucoup. Allez, on va rester dans les romans venus du froid. Enfin, avec une autrice qui vient du froid, car c'est une autrice allemande, qui a une façon bien particulière de raconter les secrets de famille. Elle s'appelle Vera Buck, elle est journaliste et romancière. Elle a étudié l'écriture de scénarios entre l'Europe et Hawaï. Elle s'est fait connaître avec Les Enfants Loups, un polar ancré dans les Alpes qui a reçu le point du polar européen en 2025. Sa marque de fabrique, des décors sauvages et reculés, des forêts, des endroits où les téléphones ne captent pas, des secrets de famille qui remontent à la surface. Est-ce que ça sera le cas de son nouveau roman qui s'appelle Un sombre été à paraître chez Gallmeister? Marlène,
9: complètement. Plus.
5: Ah, super.
9: Puis alors, gros coup de cœur. Vraiment sympa. Voilà. Une lecture, j'y suis encore dedans. Vous savez, c'est rare que ça m'arrive sur ces émissions-là, mais là, j'étais vraiment un peu entre deux. Est-ce que je veux vraiment continuer à le lire parce que j'ai envie de savoir et en même temps, j'ai envie de faire durer le plaisir. Alors, je vais ralentir un peu parce que vraiment super. Quoi.
8: Génial.
9: Ah ouais, un bon petit polar qui, du coup, devrait bien marcher pour la rentrée, là, parce que vraiment intéressant. Donc on est en Sardaigne, hein. Donc non pas du tout dans le nord, complètement dans le sud. Effectivement, tu en as parlé, donc on est vraiment au centre de la Sardaigne, dans un village où le téléphone ne passe absolument pas et où en fait il n'y a plus du tout d'habitants. Et où en fait l'île de Sardaigne fait tout pour que les habitants reviennent dans ce village et donc vend les maisons au prix de 1 euro symbolique, avec juste comme obligation de par contre de proposer un plan de rénovation de sa maison, avec pour le coup là l'investissement qui va bien. Et donc dans ce policier on va croiser trois destins prioritairement, mais qui vont après être reliés à énormément d'autres personnages qui, bon, voilà, ça croise, ça recroise. Donc, on suit surtout, donc, Tilda. Donc, elle est comme l'autrice. Elle vient d'Allemagne. Elle était architecte. Il lui est arrivé deux drames personnels coup sur coup. Et elle décide de fuir sa vie et d'acheter une maison pour 1 euro. Et quand elle achète la maison... l'agent immobilier reste quoi ? Parce qu'elle achète la maison où a eu lieu la tuerie de masse du village qui a fait que quasiment tous les habitants ont été tués ce jour-là dans cette maison-là. Donc c'était un jour de 1982. Et voilà. Ça, c'est premier personnage. Le second personnage est Enzo, un journaliste qui enquête sur cette tuerie et qui aimerait savoir qu'est-ce qui s'est passé, mais pourquoi ce village est mort, pourquoi il n'y a plus personne et pourquoi quasiment tout le monde est mort dans une seule maison un jour. Et on a un troisième personnage qui vient se mêler dans tout ça, c'est Franca. Et Franca, en fait, c'est une jeune fille qui fait partie des personnes mortes le jour de la tuerie. Voilà. Et donc, on a une espèce de flashback comme ça entre Franca, qui vit jusqu'au moment de la tuerie, et Tilda et Enzo qui enquête beaucoup, et Tilda qui est amenée à enquêter de par les situations étranges qui vont se passer. Voilà. Et vraiment un roman captivant parce qu'on se demande ce qui se passe. Et alors, en fond, pour quand même comprendre un petit peu le lien avec la Sardaigne, Franca, c'est la révoltée. elle va être contre les lois italiennes qui ont cours en Sardaigne. C'est-à-dire que les hommes, à une certaine époque, se permettaient de violer les femmes et comme réparation, on faisait un mariage de réparation. Donc, tu m'épouses. Du coup, moi, je n'ai plus l'opprobre sur ma famille et toi non plus. Très cher. Parce que sinon, vous êtes une... Une catin, parce qu'en fait, vous l'avez demandé. Voilà.
5: Drôle de loi.
9: Voilà. Donc, elle s'est révoltée contre ça, ce qui déjà fait d'elle une jeune fille qui se révolte face à un clan, parce que c'était vraiment les clans, les villages, et qui étaient soudés autour de ça. Et se mêle une histoire vraie. Alors, une histoire vraie. C'est pas réellement une histoire vraie, mais en Sardaigne, ça existait. Les villages, les clans... Pas très riches, etc., bergers, bouclaient leur fin de mois en procédant à des enlèvements. Ils enlevaient les personnes et demandaient des rançons. Et ça a réellement existé. Et donc l'autrice s'est servie de ces histoires vraies-là pour monter son polar.
5: Voilà. En train de tout raconter, là.
9: Ah non, pas attention. Du tout. Non, parce que c'est le fond de... Ah oui, mais même pas. C'est un fond commun, en fait, qu'il y a. Mais après, voilà, il y a toute une histoire. Et c'est vraiment passionnant. Et en fait, dans ce village qu'on croit abandonné, eh bien, en fait, non, il y a quelqu'un qui y habite encore. Et Enzo fait tout pour que ce monsieur qui est survivant de la tuerie lui raconte. Et il ne veut pas lui raconter, parce que c'est un vrai sarde qui l'envoie bouler régulièrement. Voilà, passionnant. Vraiment, je me suis pris au jeu. C'était bien écrit. C'est si la couve elle reste comme ça, effectivement, il y a marqué la nouvelle reine du thriller. Ouais, vraiment chouette.
5: Ok, recoup de cœur. C'est compliqué les thrillers, hein, les polars. Ouais. Tu peux vite faire avoir. Et là, jusqu'au bout, t'es tenu quoi.
9: Ah, jusqu'au bout. Et puis vraiment, j'étais mitigée entre ce truc de ah, je veux tout savoir, mais en même temps, si je le finis déjà.
5: Et du coup, tu l'as fini ou pas?
9: Il me reste deux pages. Pour l'émission, j'ai dit les deux dernières pages, je me les fais pas.
5: C'est pour ce soir. Du coup, les enfants loups, tu l'avais lu, tu la connaissais ou pas du
9: non,
5: tout?
9: Pas
5: tu
9: pas
5: découvres.
9: Tout. Ah. J'ai découverte vraiment.
5: Bon, mais il va falloir commander.
8: Qui était super aussi. Ouais. Ah et là, c'est moi, j'ai deux amis libraires, dont un qui m'a appelé exprès pour me dire il faut absolument que tu lises celui-là et c'est le jour où tu es venu le chercher.
9: Ouais,
8: Et ouais, et pour qu'ils prennent le temps de me passer un coup de fil. Pour dire,
5: ah, donc ça l'a marqué aussi.
8: Ouais, il sait que j'aime beaucoup Gallmeister, mais là, c'est vraiment, il faut le lire. C'est,
9: ah ouais, génial. Génial. Ouais. Et puis, on ne s'attend vraiment pas à tous ces rebondissements. Enfin, voilà. Tout y est.
6: Génial.
9: Petit coup de cœur.
5: Il va falloir que tu commandes les enfants loups, alors. Hein.
9: Oui, mais déjà, celui-là, on va l'acheter, déjà, mais quand il sortira en août.
8: Je suis dans les starting blocks.
9: Voilà.
5: Avec Elodie, on est jaloux de vos livres.
8: Oui.
5: Mais, ouais. Mais non, parce qu'on va quitter le froid du soleil de Sardaigne pour partir au soleil
8: du soleil de Sardaigne.
5: Nouvelle-Calédonie. Alors, parmi les belles découvertes de cette rentrée littéraire de septembre 2026, je précise bien, il faudra sans doute compter sur Amphibienne, le nouveau livre d'Emmelaine London, publié aux éditions du Sous-Sol. Alors, je dis, j'avoue, j'ai eu un peu de mal, mais je pense que ça peut beaucoup plaire. C'est que ce n'est pas spécialement les livres que j'apprécie forcément. Mais bon, il faut reconnaître l'écriture et le travail qui a été fait autour de ce livre. Alors, un mot quand même sur Emmelaine London. C'est une figure singulière du paysage artistique français. Elle est née en Australie en 1963. Elle vit en France depuis son adolescence. Elle est peintre, photographe, réalisatrice, écrivaine, ancienne élève des Beaux-Arts de Paris. Elle a construit depuis plus de 20 ans une œuvre profondément habitée par le voyage, les paysages maritimes, la création artistique, les liens humains. Et on le retrouve un peu dans tous ces thèmes dans ce livre. Donc elle a écrit Le Tour du Monde en porte-conteneur, Suzanne, La Baie de la Rencontre ou encore Debout. Je ne sais pas si certaines d'entre vous connaissaient cette autrice.
8: Non
5: même c'est toi qui me l'as proposé.
8: Oui, je sais ouais, parce que j'avais trouvé sa présentation hyper intéressante.
5: Du coup, c'est très poétique et elle peint pendant le livre, elle parle de peinture, elle parle d'art. Mais bon, je vais vous raconter l'histoire maintenant. Alors, en fait, dans ce livre, c'est un récit inspiré d'une histoire réelle. C'est un journal qui adressait une amie, Fiong, rencontrée à Nouméa en 2019. Entre Paris et la Nouvelle-Calédonie, les deux femmes entretiennent une correspondance intime intime où elles échangent ensemble par lettres interposées sur la mer, la création artistique, l'écologie, la beauté du monde, leur place dans la nature. C'est assez philosophique, ça discute de beaucoup de sujets. Et en fait, le récit bascule en 2023 quand Fiong est victime d'une attaque de requin alors qu'elle nage, comme chaque jour, au même endroit. Donc elle est gravement blessée, elle est amputée, elle survit à ce drame, elle entreprend un long chemin de reconstruction. Et là, finalement, c'est intéressant, où beaucoup de personnes auraient écrit un livre sur le traumatisme. Emmeline London, elle choisit en fait une toute autre voie. Ça devient presque une méditation sur voilà, la force de vivre, sur notre rapport au monde animal, sur les liens invisibles qui nous unissent au vivant. Il n'y a aucun ressentiment du début à la fin, et au contraire, le regard de la personne qui s'est fait mordre, il emprunte presque de curiosité, presque d'émerveillement. Voilà, c'est un paddle qui la ramène au bord de la mer, elle voit son moignon qui traîne dans l'eau, et elle le voit de manière poétique. Elle n'a pas peur, elle n'est pas... voilà, elle vit depuis toujours avec les requins, et pour elle... les requins, on a à vivre avec eux, et s'il se passe quelque chose, c'est pas forcément de leur faute, c'est qu'on est dans leur univers. C'est peut-être un peu trop des fois. Voilà.
8: Ouais, ça manque peut-être de pathos.
5: Ça manque peut-être un peu de pathos, voilà. Donc elle parle des dents de la mer, souvent, en disant que voilà, c'est un film qui a traumatisé toute une génération et qui, je pense, continue à traumatiser, qui a fait en sorte qu'on a tué des millions et des millions de requins. Donc elle continue à défendre ses requins. Il y a des passages où elle écrit de la poésie, donc il y a des poèmes, il y a des passages où ça part un peu ailleurs. Il y a eu des émeutes en Nouvelle-Calédonie en 2023 ou 24, donc elle en parle un moment, elle prend position par rapport à ce qui se passe dans le pays, par rapport à son ami Fong. Elle se retrouve une ou deux fois en visu, et après c'est que de la correspondance. Donc c'est pour ça que c'est assez dur, parce que des fois, voilà, on part dans des réflexions, ça part presque dans l'essai, dans le récit sociologique, philosophique, et c'est pas un roman comme on a l'habitude de lire, quoi. Donc voilà, c'est peut-être pas pour toutes les personnes, mais ceux qui aiment ce type de livre, c'est vraiment à conseiller, parce que l'écriture est formidable, c'est extrêmement bien réfléchi, c'est extrêmement bien écrit, et donc on a ce côté poétique, célébration de la vie sous toutes ses formes, c'est assez lumineux. Donc voilà, je connaissais pas cette autrice, et bravo à elle.
8: Bravo d'avoir lu un livre.
5: Et je l'ai fini.
8: C'est très
5: Moi,
8: bien.
5: Je me suis pas gardé deux pages.
9: Ah bah oui, non, mais là, c'est
5: pas... Si je loupe un truc...
8: Petite déprime de fin de livre quand tu quittes les personnages.
5: Je me suis dit, si les cinq dernières pages, elle pète un boulard, elle se dit vengeance, je vais tuer le requin, et après, ça marche plus, mon histoire. Mais non, en fait, non, toujours pas.
8: Il n'y a pas un tome 2.
5: Non, je ne crois pas. Élodie, tu nous présentes aujourd'hui un roman qui a un parcours absolument extraordinaire. Maria Reva, ukrainienne, née à Kherson, émigrée au Canada en 97, qui a grandi à Vancouver, qui a écrit des livrets d'opéra avec sa sœur compositrice. En 2018, elle commence l'écriture d'un roman sur l'élevage d'escargots rares en Ukraine et le monde du dating moderne. Et puis, à mi-chemin de l'écriture, la Russie envahit l'Ukraine. Du jour au lendemain, le décor de son roman est détruit en temps réel. Alors, elle n'a qu'une seule option, intégrer cette catastrophe dans le récit lui-même. Le résultat s'appelle Handling, traduit en français sous le titre « Dernier spécimen connu » à paraître le 3 septembre aux éditions d'Alva. Un roman qui a remporté le prix Atwood Gibson, le Gordon Byrne Prize, et qui a été sélectionné pour le Booker Prize.
10: Je comprends
5: Élodie.
10: Pourquoi. Effectivement, c'est un livre très étonnant. J'ai fait comme toi, je me suis demandé jusqu'à la fin, je me suis fait violence pour aller jusqu'au bout, pour savoir s'il n'allait pas se passer quelque chose encore à la fin, pour savoir
5: si les escargots n'allaient pas tuer Poutine,
10: où elle voulait nous emmener
5: dans l'histoire. Les escargots tueurs.
10: C'est assez déstabilisant justement que l'intrigue soit coupée par la guerre en Ukraine. Pourquoi ? Parce que déjà, on est sur un livre... Alors, le livre que tu as présenté tout à l'heure, Pauline, m'a fait penser au mien. Je suis un peu aussi, moi, dans un road movie. On est aussi dans un livre qui part dans tous les sens, qui, au début, est un peu satirique, un peu sarcastique, et qui, du coup, termine en roman de guerre. Mmh. Donc, du coup, c'est assez compliqué, parce qu'on est dans une intrigue, on a envie de savoir ce qui va se passer. Puis après, la guerre intervient, l'autrice parle en son nom propre, et après on reprend notre intrigue, puis après elle reparle, puis après, donc il est séquencé comme ça. Déjà dans l'intrigue principale, on change de narrateur très souvent, Un coup, c'est à la première personne. Un coup, c'est un des protagonistes qui parle. Donc, on avait déjà du mal un peu à suivre ce qui se passait. Et du coup, avec cette guerre qui arrive en plein dedans et qui percute l'histoire, on est tout chamboulé. Donc, je vous raconte quand même le pitch. Vous allez voir qu'elle est partie très, très loin au départ. On est au début dans une sorte de soirée de présentation où des femmes qui sont un peu des fiancées par correspondance dans une agence de rencontres. Ça s'appelle Roméo rencontre Yulia. Donc on est en Ukraine et on a trois femmes qui vont par un concours de circonstances rejoindre leur destin, donc deux sœurs et puis une autre. Le roman commence comme ça par la vie des escargots. Alors on comprend pas très bien ce qui se passe, on est sur la reproduction des escargots. On comprend qu'il y a des escargots qui sont en voie de disparition, il y en a qui sont très très exceptionnels parce que leur coquille est tournée dans l'autre sens. On comprend pas trop où elle veut nous emmener. Finalement, on se rend compte que celle qui est passionnée par les escargots, c'est Yeva, qui elle donc est dans cette agence de rencontres, mais parce qu'elle n'a pas d'argent. Et l'idée, c'est de gagner un peu d'argent pour pouvoir financer son laboratoire mobile, qui est dans une sorte de camping-car qu'elle a transformé. Et ce camping-car lui sert de labo. Alors elle y met tous ses bocaux avec ses escargots à moitié morts, pas morts. Enfin bon, bref, c'est tout un cinéma. Et elle en a un, son escargot qui s'appelle, alors je vais vous, Lefty. Lefty l'escargot, qui est un spécimen très très rare, qui est un des derniers qu'elle arrive à maintenir en vie et qu'elle aimerait pouvoir faire se reproduire. Et du coup, elle est dans cette agence et elle va rencontrer donc ses Sol et Nastia, qui sont deux sœurs. Donc il y en a une qui fait la jolie femme et l'autre qui fait l'interprète dans les soirées où elle rencontre des célibataires. Et Nastia, elle est dans cette agence parce que elle voudrait aller dans un peu dans les pas de sa mère qui était une activiste un peu en mode féminine, activiste écologiste, et donc qui elle voudrait faire un coup d'éclat. Et son but, c'est de se faire remarquer par sa mère qui a disparu. Donc les deux sœurs ne savent pas ce qu'est devenue la mère. Elles n'ont plus de nouvelles depuis plusieurs mois, depuis presque un an. Et donc elles se disent, si on passe à la télé et si on fait ce coup d'éclat-là, notre mère va savoir où on est et elle sera fière de nous parce qu'on est des rebelles comme elle. Donc du coup, elle va fomenter une sorte de plan complètement bancal. Elles vont demander à Yeva de prêter son fameux camping-car, son laboratoire ambulant, pour kidnapper 13 hommes, enfin au début c'est 12, 12 hommes, 12 célibataires, qui sont donc des Européens, qui ont tous, du coup, il y a des entrepreneurs, il y a un bon. Et l'idée est de kidnapper ces célibataires, de leur faire croire qu'ils vont dans une sorte d'escape game pour rencontrer des femmes. Et vas-y, tout le monde dans ce petit camping-car. Et donc, tout le monde est là-dedans, donc 13 personnes. Plus dans un escargots. Laboratoire ambulant, plus les escargots.
5: C'est intéressant comme synopsis. Ah, quand même.
10: Synopsis, c'est, au début, on se dit, mais où est-ce qu'elle veut nous emmener, quoi. Ouais. Et les voilà qui partent sur les routes. Parce que, alors, le plan est tellement bancal qu'elles n'ont pas prévu comment les nourrir. Donc, alors, elles leur passent à travers entre le siège et le truc passager, elles leur passent tout ce qu'elles trouvent dans les trucs où on met des chips, les distributeurs. Ouais. Pendant 4 jours, ils mangent que des trucs comme ça. Alors, au début, ils se rebellent pas trop. Ils pensent que c'est eux qui trouvent pas les bonnes énigmes dans le camping-car, donc pour l'escape game. Puis au bout d'un moment, ils se disent quand même, c'est un peu bizarre, il se passe des trucs bizarres, bon voilà. Mais on n'a pas vraiment le cheminement intellectuel des hommes.
5: Et ils sont décrits, les 13 personnages ou t'as
10: oui.
5: pas...
10: Alors il si, y en a surtout ah, un, il ouais, y en a surtout un qui est du coup un Ukrainien de naissance, mais qui était parti vivre au Canada. Okay. Et qui avait, parce qu'elle, elle est canadienne aussi, ouais. l'autrice. Hein.
5: Oui.
10: Et donc du coup, lui a voulu revenir, il ne l'a pas dit à ses parents, il a voulu revenir sur ses terres pour trouver une Ukrainienne et pour se rapprocher un peu de son pays d'origine. Et donc il va se retrouver embarqué, lui, par hasard, parce qu'il ne faisait pas partie des 12 sélectionnés. Mais donc du coup, il se retrouve embarqué dans l'histoire. Et donc, ces 13 hommes sont là-dedans. Et à un moment donné, voilà, c'est là où la guerre, au moment de l'écriture de l'ouvrage, rentre dans notre intrigue. Et là, on a des interviews de l'autrice. On revient dans l'histoire. Et notre petit groupe hein, de 16 personnes, du coup, se retrouvent à la frontière. Donc elles disent, on se retrouve, il y a des bombardements, il y a la guerre, il y a des morts. Elles les voient, mais eux, ils ne les voient pas. Donc au début, elles ne veulent pas les inquiéter, les hommes. Donc elles disent, c'est des feux d'artifice. Voilà, on vous amène. Bon. Finalement, ils n'avaient pas pris leur passeport, donc elles veulent les déposer à la frontière, parce qu'elles ne veulent quand même pas les tuer. Au début, on ne sait pas si elles veulent les tuer, on ne sait pas trop ce qu'elles veulent faire avec. Hein. Elles veulent les filmer, faire un film, mais bon, finalement, ça ne va jamais se faire. Et puis, on se retrouve donc à la frontière. Ils n'ont pas de passeport, donc ils disent, non, mais nous, on sort pas du camion. Non, mais nous, vous nous ramenez à Kiev. Et elles sont déjà à Kherson. Et donc, elles disent, non, mais... Et hors de question, parce que donc, on a Yeva qui veut aller chercher son escargot. Le fameux, elle veut aller chercher...
11: L'escargot, enfin, producteur.
10: Voilà, elle veut chercher la femelle pour Lefty. Le fameux, voilà, qui se trouve en pleine zone de guerre bombardée. Et donc, les hommes, ils disent, non, mais nous, on bouge pas. Du coup, tout le monde se retrouve dans la zone de conflit. Le fameux ukrainien d'origine va lui, qui s'appelle Pavel, va lui réussir à sortir de la, pendant une pause, à sortir par le toit de la caravane et se rendre compte qu'effectivement on est vraiment dans une zone de guerre. Alors je vous raconte pas la suite parce que du coup ça mange un peu ça mangerait l'intrigue, mais donc très décontenançant, très riche, très touffu, pas super fluide à lire.
5: À cause des passages sur la guerre, voilà. J'imagine. Alors parce que peut-être qu'elle avait un scénario en tête de A à Z.
10: Non, je dirais plutôt à cause du passage sur les escargots.
5: Ah.
10: Alors, si vous voulez en savoir plus sur les gastéropodes, vous allez être super informés. Mais après, voilà, il y a quand même quelques longueurs. C'est très bien écrit, mais c'est vrai qu'il y a quelques longueurs. Voilà, je ne vous raconte pas la suite, mais si, ça mérite de faire le détour. Je ne sais pas si je lui donnerai le Booker Prize, mais bon, ok, voilà.
5: Ok, il est sélectionné en tout cas, il a eu déjà deux prix, merci beaucoup. Elodie, allez, on fait une petite pause musicale, qui de mieux que John Coltrane pour nous accompagner, puisque c'est justement de lui dont on va parler juste après.
11: Incroyable.

0: Et oui, ce n'est pas un hasard si on vient d'entendre Coltrane. Valérie, tu nous présentes maintenant un livre qui lui est entièrement consacré, ou presque. Jérôme Schmitt est musicien, documentariste, cofondateur des éditions Inculte et grand passionné du Japon, où il séjourne plusieurs mois par an depuis plus de 20 ans. Son prochain livre, Une prière pour John Coltrane, paraît le 20 août aux éditions Libella, à l'occasion du centenaire de la naissance du saxophoniste. L'idée de départ, je la donne ?
1: Tu peux.
0: En juillet 1966, quelques mois avant sa mort, Coltrane effectue sa première et unique tournée au Japon.
1: Exactement. Et c'est un court roman, ou un essai, je ne sais pas comment le mettre. On va dire roman parce que c'est vraiment écrit de façon romancée, sur l'univers de John Coltrane. C'est une niche, hein, parce que c'est vraiment John Coltrane et surtout la trace qu'il a laissée au Japon. Donc, comme tu disais, Ludovic, John Coltrane, il a fait une seule et unique tournée au Japon. Il y a été une seule fois, mais ça a suffi pour donner un engouement mais incroyable, que seuls les Japonais peuvent avoir, puisqu'il est resté plus... pour la postérité, dans les lieux où on écoute du jazz, donc les jazz kissa, et il y a des monuments, des temples encore à l'hommage de John Coltrane encore un peu partout à travers le Japon. Et là donc Jérôme Schmitt va nous amener, en fait c'est un peu comme si on écoutait une très longue musique de Coltrane, en fait. Donc, on va de ville en ville et on va dans tous ces jazz kissa à la rencontre de ceux qui, depuis des années, font perdurer la mémoire de John Coltrane. Et il nous amène dans des lieux assez emblématiques. À un moment donné, on est un jazz kissa qui va fermer parce qu'il va être rasé pour laisser la place à un gros truc immobilier. Mais à l'arrière de cette boutique, là où ça sent la fumée, derrière il y a un club clandestin de mahjong. On est vraiment dans ce Japon très triade, tel qu'on l'imagine, et c'est super beau parce que ça, c'est vraiment un univers à part. Mais quand il le décrit, on le voit vraiment apparaître sous nos yeux, avec un peu ce côté nightclub jazzy, un peu club privé, et vraiment il détaille à chaque fois, dans chaque endroit où il va, l'atmosphère qu'il y avait, quelle était l'influence des autres musiciens de l'époque. On parle des Beatles, on parle de jazz tout le temps. Et ce dieu Coltrane qui est vraiment mis en avant à chaque fois, c'est assez improbable parce que c'est pas le jazzman le plus connu qu'il ait pu y avoir.
0: Oui, il est bien placé quand même.
1: Oui, oui, non, mais il est pas mal, mais c'est pas une figure. Le fait qu'il était qu'une seule fois au Japon, c'est par rapport à ça.
0: Après, c'est peut-être une tournée qui a duré 10 ans.
1: Qui était incroyable. Oh, je crois pas. Non,
0: il allait qu'une fois en tournée pendant 10 ans.
1: Oui, j'ai pas la durée en fait.
0: Non, les tournées.
1: Mais non,
0: ça
1: peut pas.
0: Mais
1: c'est. C'est assez bien. Alors parfois il y a des petits passages où c'est vraiment très très documenté, quand Coltrane 1966, quand il y a des fois des détails un peu trop précis
2: sur
1: les... mais on le saute et c'est pas grave, mais c'est moi j'ai vraiment vraiment beaucoup aimé, alors que je ne suis absolument pas mélomane. Et
0: c'est ce que j'allais te demander, est-ce que ça s'adresse à tout le monde ou c'est vraiment pour les amateurs de jazz?
1: Ça s'adresse avant tout, qui aime le jazz doit le lire, c'est une injonction à l'acheter, à le lire ou à aller le chercher dans vos bibliothèques préférées. Mais si on ne connaît pas, c'est pas grave, en fait ça donne envie de l'écouter, évidemment, mais c'est une autre façon. En ce moment la grande mode, c'est les livres de voyage qui ne parlent pas des voyages, c'est-à-dire on va lire, à Rome, et ça va nous amener dans les ruelles de Rome, et on peut aller après en vacances à Rome pour y aller. Et là, c'est ça en fait. Là, on peut faire le Japon sur les traces de Coltrane, et ça fait visiter. Mais c'est génial. Bon, après, ça veut dire qu'on fait que les bars, mais ceci est un appel à ceux qui vont au Japon l'année prochaine. Mais c'est une ambiance vraiment sympa. Juste, j'avais noté un petit passage assez court, mais qui pour moi retrace bien l'ambiance, l'influence européenne du jazz sur le Japon. Accroché à son vélo, la bouteille de précieux Bourgogne savamment calée dans le panier avant, Yaoshiro avance à pas rapide malgré son kimono traditionnel et des sandales de bois. Il est tombé dans le Coltrane à l'adolescence, comme foudroyé par la beauté de la musique. Ce fils d'une riche famille d'Osaka vient d'une lignée de fabricants de tissus et de kimonos pour la famille impériale. Adolescent, comme toute sa génération. Il a écouté sans cesse les Beatles, bien sûr, véritable bande son des années 70, pendant qu'il étudiait à l'université de Keio à Tokyo, dont il est ressorti en 70. Trop jeune pour avoir vécu la tournée de Coltrane en 1966. J'étais encore mineur, j'écoutais simplement les Beatles, et jamais mes parents n'auraient écouté du jazz, ce qui était encore mal vu par leur génération. Mais ma mère adorait les vieilles musiques sur les 78 tours. Yasuhiro s'est construit dans l'ombre de la riche histoire de ses concerts. Et c'est voilà, ce Japon traditionnel mélangé au Japon moderne et sous fond d'influence européenne de tout ça. Et le livre en est bourré, donc c'est une niche, oui, mais en même temps, ça passe même si on ne connaît pas.
2: Et on sait un peu comment il l'a écrit, il a fait des rencontres. Bah,
1: il y va comme si tu avais écouté Ludovic dans sa présentation.
0: Ne m'écoute pas.
1: Non mais c'est pas grave. Il y passe plusieurs mois par an. Alors je sais pas, il parle d'une atmosphère à la Murakami. Moi je l'ai pas trouvé, mais tant mieux. J'avais pas envie de retrouver du Murakami, mais c'est ouais vraiment cette nostalgie moderne, ancienne et finalement c'est Joel Coltrane en filigrane qui fait un peu le lien entre tout ça. Et ben petit bonbon. Vraiment, j'ai beaucoup aimé. Ouais. Petit gyozas, plutôt.
0: Oui, c'est un court...
1: Oui, c'est assez court. Il fait 120 pages.
0: C'est moi qui lis ce livre, normalement.
1: Oui, mais tu avais pris l'autre, déjà.
0: J'ai pris l'autre court.
1: Il y en avait deux.
0: C'est ça. Allez, merci Valérie. On continue avec toi, Marlène. Un roman qui se passe dans un endroit qu'on ne traverse généralement pas deux fois. Un salon de manucure. Alors, j'ai essayé de dire son nom. Suvankam Tamavongsa est une poète et romancière canadienne d'origine laotienne, née dans un camp de réfugiés en Thaïlande. Elle a grandi à Toronto et s'est imposée comme l'une des voix majeures de la littérature canadienne avec son recueil de nouvelles « Le cas ne se prononce pas » qui a remporté le prix Guillier en 2020. Son premier roman « La couleur qui vous plaira » a lui aussi remporté le prix Guillier en 2025. L'histoire se déroule sur une seule journée dans un salon de manucure où toutes les employées immigrées sont appelées Suzanne par les clientes, quel que soit leur vrai prénom, Marlène.
3: Eh ben super, et ben voilà, c'est terminé.
1: T'as raconté tout le livre.
0: Ouais, j'ai décidé maintenant de tout raconter.
3: Voilà. Ah mais non mais.
0: Non, en fait, j'ai rien raconté là.
3: Ah si, il n'y a rien d'autre à raconter.
0: Ah mince.
3: Il n'y a rien d'autre à raconter. Ça se passe en une journée. La patronne se fait appeler Suzanne alors qu'à la base c'est Ning, une boxeuse. Enfin bref, qui a racheté après un magasin, pas que de manucure, pédicure, enfin tout ce que vous voulez,
1: oui,
3: en fait les soins.
1: C'est
3: un salon d'esthétique, mais qui ne va jamais jusqu'au oui de certains clients qui demandent un service supplémentaire, voyez-vous. Voilà.
1: On voit très bien.
3: Voilà. Tu l'as dit, toutes les employées se font appeler Suzanne parce qu'en fait, la patronne, elle est très claire. Dès le départ, elle a dit, bah voilà, comme personne ne reste jamais, mes employés ne font que passer. J'en avais marre de faire des étiquettes de badge pour coller sur leur t-shirt. Donc, elles ont toutes le badge de Suzanne. Et Suzanne, ça passe très bien, ok? Voilà.
0: Mieux que souvent quand Thomas.
3: Ah ouais, non, mais. Donc après c'est en une journée, c'est vrai que c'est voilà, ça fait vraiment chronique c'est rigolo, chronique sociale, la patronne se passionne pour les pigeons dans la rue. Les voitures qui passent, le clochard d'en face à qui de temps en temps elle amène à manger ou à boire et bon voilà, bon c'est très simple, on lit voilà, c'est rapide. Alors on apprend des choses sur donc les clients de passage. Alors elles sont toutes d'origine asiatique, elles sont toutes en gros là parce que elles ont très peu d'argent et bon voilà, il faut bien qu'elles vivent. Et du coup, elles s'amusent toutes les employées à parler entre elles avec leur langage, leur dialecte que personne ne comprend. Et du coup, elles se taquinent comme ça sur certaines choses et elles font des paris sur elles ont un joueur de un sportif, alors je sais même plus si c'est un je crois qu'il fait du baseball, enfin je me rappelle plus, enfin il est sportif et il vient se faire les doigts une fois par semaine parce que bah, du coup pour le sport il faut que ce soit toujours nickel, sinon ça le gêne, etc. Y en a d'autres qui passent quand elles rentrent elles essayent de deviner ce que c'est. Alors le petit moment où je me suis dit ah oui là ça m'a fait un tout petit peu sourire, c'est que du coup toutes les Suzanne se retrouvent face à que des Lizzie. C'est un petit groupe qui arrive pour un mariage en fait, et il y en a une qui s'appelle Lizzie IE, Lizzie Y, Lily Lou, et donc en fait c'est toutes les Lizzie là, voilà, bon c'est un peu rigolo, elles mettent toutes la même couleur, elles font toutes les mêmes soins, et ben oui, enterrement de vie de jeune fille, je vais me marier, voilà. Voilà, c'est simple, ça se lit rapidement, il n'y a pas grand chose de plus
4: et
3: à dire.
4: C'est quoi qui t'a dérangé en fait? C'est le fait que ça manque de profondeur ou c'est le fait que ce soit un catalogue de clients?
3: C'est ça. C'est qu'en fait,
4: c'est un schéma répétitif, c'est ça?
3: Voilà, en fait, tu pourrais très bien juste de temps en temps regarder, hop, quand tu sais qu'il y a un nouveau client qui arrive, tu dis.
4: T'aurais
3: voilà,
4: pu le lire en sautant des pages.
3: Complètement. Voilà, bah, alors, complètement, okay. Tu peux revenir dessus. En fait, il n'y a pas de lien. Il n'y a pas du tout. Enfin, si, le lien, c'est le salon. C'est mais ça. Après, voilà. Et elle le dit elle-même, la patronne, elle a tellement de turnover aussi qu'elle ne prend même plus le temps de s'intéresser à ses employés, en fait. Parce qu'elles ne font que passer aussi. Alors voilà, après, voilà. Si vous n'avez pas envie de vous prendre la tête, si vous avez envie juste voilà, de
4: vu comme tu l'as vendu, je sais pas trop.
3: Voilà. Moi, j'avoue que c'est pas forcément un coup de cœur. J'aurais pas forcément lu ça si tu m'avais pas mis entre les mains, tu vois, en me disant, t'es, il y a ça.
0: Est-ce que tu as lu après Vera Buck aussi? Parce que ça joue peut-être.
3: Ah, mais celui-là, en fait, le Vera Buck, je l'ai gardé tout le temps.
0: Si tu le lis en même temps qu'un livre que tu es en train d'adorer, c'est compliqué aussi.
3: Ouais. Après, voilà, il n'y a pas non plus derrière une intrigue, un but. Enfin, on se demande vraiment quel est le but de l'autrice, en fait. Voilà. Okay. Moi, je.
0: De toute façon, dès qu'elles ont des prix, vous n'aimez pas.
3: On vous
0: a compris. Après, la médiathèque départementale de Lozère. On sait comment.
3: Mais après, c'est une lecture pour l'été. C'est dommage que ça sorte après, du coup.
1: Oui,
3: mais pour l'été, c'est voilà, c'est une lecture. Je me prends pas la tête à la plage, c'est très bien. Voilà.
1: J'ai vraiment hésité à prendre le service de presse justement par rapport à ça, mais je me suis dit, il doit y avoir plus de fond parce qu'elle en parlait. Elle a dit, mais ne faites pas impasse, lisez-le. Enfin, on savait, enfin, tout ce que tu as lu sur le quatrième de couverture. Enfin,
3: ah oui, c'est ça, on sait. Il n'y a pas autre chose.
1: C'est pour ça que quand je te l'ai donné, c'était avec des points de suspension, un peu en disant bon, ben.
0: Moi, je préfère lire Les Escargots. Hein, je vous le dis.
1: Peut-être beaucoup plus compliqué, du coup, celui d'Élodie à lire.
0: Peut-être.
4: Il est dense, mais il est intéressant.
0: Allez, merci Marlène. Pauline, on t'écoute maintenant avec un auteur français qu'on ne présente plus aux amateurs de littérature qui sort des sentiers battus, Grégoire Courtois, libraire à Auxerre. Il dirige la librairie Oblique. Il est l'auteur des Lois du ciel, roman d'horreur devenu culte, traduit en anglais et salué à l'international. Avec son nouveau roman, L'Enfant gris, à paraître chez Robert Laffont en septembre, il change radicalement de registre. Fini l'horreur, place au réalisme magique et à la forêt, l'histoire d'un enfant qui entend parler les animaux, les arbres, les racines et qui rencontre une fillette mystérieuse. J'adore quand tu dis non de la tête parce que tu veux pas que je dise tout, tu as raison Pauline, j'arrête. Ah, nul alors. Pauline.
2: Alors là pour le coup c'est en transition parce que c'est l'opposé total du bouquin de Marlène, c'est... je sais même pas comment réagir parce que alors moi c'est un livre qui sent l'humus, qui sent la forêt, qui sent la nature, qui sent l'enfance qui disparaît, c'est extrêmement profond, c'est extrêmement touchant, si j'avais été dans une période émotive, je crois que j'aurais pleuré du début à la fin, mais pas de tristesse, mais toutes les émotions qui provoquent les larmes. Alors, bah, tu l'as dit, voilà, c'est l'histoire d'un petit garçon qui parle à la nature. C'est pas tout à fait ça. C'est très dur à expliquer parce que c'est quelque chose qui s'installe très, très doucement. Donc, on le rencontre assez petit. C'est un petit garçon. Alors, forcément, assez seul. Son papa est pas trop là. Sa maman a divorcé. Il y a bien une petite voisine, la petite Noémie, avec qui il se retrouve sous un tuyau de temps en temps pour jouer. Mais les préoccupations des enfants qui l'entourent, lui, l'intéresse pas, mais c'est pas du mépris, c'est juste que ce qu'il aime, lui, c'est soulever les cailloux et trouver des gendarmes, regarder des ce qu'il y a sous les corps, sentir l'odeur des feuilles du jardin, etc. Et aussi un petit peu passer du temps avec son papy dans la bibliothèque de son papy qui ne dit jamais rien, mais pourtant ils sont ensemble et c'est joli, et il lit des livres sur la nature, enfin voilà, ce qu'il aime, c'est la nature. Et un jour, soulevant son caillou, il comprend, il voit dans des filaments créés par des plantes, alors c'est des racines, c'est quelque chose en lien avec des champignons, que la nature lui parle. La nature écrit « cherche ». Le premier mot qu'il va lire, c'est « cherche ». Et quelques temps après, son papy va lui raconter une histoire qu'il a vécue petit. Il jouait souvent dans la forêt avec une petite fille. Et un jour, il joue, je ne sais plus, à cache-cache ou quelque chose. Et lui sort de sa cachette Et la fille, la petite fille, ne sort jamais de sa cachette et disparaît dans cette forêt. Voilà. Évidemment, notre petit héros qui se sent très seul se dit, mais voilà, la nature cherche. C'est la petite fille qui me dit, cherche-moi. Mais c'est pas que ça, ce livre. Et c'est là tout le talent de cet auteur. Donc il y a voilà cette quête où il se dit, mais il faut que je cherche cette petite fille, il faut que je la retrouve. Mais c'est toutes ces digressions.

0: hyper entouré de tout ce qu'il aime et de tout ce qui le rend heureux. Alors, moi non plus, je n'ai pas lu la fin, mais parce que j'ai très peur, j'ai très très peur de la fin. Voilà, tu as abordé une histoire de petite fille, donc voilà, il y a quelque chose avec cette petite fille que je vais vous laisser découvrir, mais je ne sais pas si je veux savoir cette histoire avec cette petite fille. Donc franchement, il faut le lire parce que c'est extrêmement bien écrit. Alors c'est très lent, c'est comme la nature, hein. C'est extrêmement lent, mais pas de la lenteur qui va vous ennuyer, c'est de la lenteur qui fait du bien.
1: C'est un conte finalement presque.
0: Ah oui, presque.
1: C'est un conte initiatique.
0: On avance avec lui dans l'âge, dans les saisons. Il attend très longtemps parce qu'il faut que l'hiver passe pour que la nature puisse s'adresser à lui et que voilà qu'elle s'ouvre enfin et qu'elle puisse lui parler. Enfin, c'est assez incroyable.
2: Ça a l'air beau en tout cas.
0: C'est très très beau. C'est très très beau et je pense que ça laissera aucun lecteur indemne, qu'on aime ou qu'on n'aime pas, ça ne peut que toucher. C'est un très très très beau livre. À lire.
1: Bon, mais bingo.
0: Mais à lire en septembre, par contre. Ah,
3: début septembre.
1: Je rediffuserai cette émission avant qu'on redémarre en septembre pour que les gens.
0: Très bien avec l'automne, entendent. Encore mieux qu'avec l'été.
1: Ouais. Bon, mais quand tu veux, Valérie, t'écris un livre. Il est libraire à Auxerre, oui. Ce monsieur.
3: Alors, moi, je dis Auxerre, mais.
0: C'est parce que t'es du Nord.
3: Il sert à rien, lui,
1: ouais.
3: C'est
1: ça. Nous, dans le Sud, on dit Auxerre.
3: Tu veux manger un Chamonix?
1: Oui, je dis Chamonix aussi. Ouais, évidemment.
3: Bien Rodez.
1: Allez, on termine cette dernière émission de la saison avec toi, Valérie. Un roman qui promet de vous faire rire. Ante Tomić est un des auteurs croates les plus populaires, journaliste, chroniqueur, romancier, connu pour son humour mordant et sa façon de croquer les travers des sociétés balkaniques avec beaucoup de tendresse. Ses romans mêlent comédie, histoire, folklore et critique politique. On lui doit déjà un miracle à la Combe aux Aspics et les Enfants de Sainte-Marguerite, publié aux éditions Noir et Blanc. Alors, son nouveau roman, là, je sais qu'il ne faut pas trop que j'en dise, Le Gourdin du Prince Marco revisite avec beaucoup d'ironie la figure légendaire du Prince Marco. Je m'arrête là.
3: Ah, tu peux y aller parce que c'est absolument impossible de spoiler toute l'histoire tellement elle est rocambolesque. Donc je pense que tu peux y aller.
1: Je continue.
3: Je crie si jamais.
1: Le prince Marco, héros mythique des Balkans au début du XVIIIe siècle entre Vénitiens et Ottomans. Au programme, un cheval qui boit du vin, une licorne qui parle latin et des héros qui cherchent surtout à éviter les combats.
3: Oui, ça c'est le quatrième de couverture.
1: Mais
3: de
1: comment tu crois que je bosse mes bios, Valérie? Il n'est pas sorti ce livre. Je suis obligé de me baser sur les quatrièmes de couverture. Elle est rigolote.
3: Quand il y en a. Non, non, alors j'avais pas les mêmes dates parce que le prince Marco, pour de vrai, a vécu de 1335 à 1395.
1: Ah, je me suis peut-être trompée.
3: Non, non, mais c'est pas grave, peut-être que c'est l'éditeur, hein. Et pas toi.
1: C'est peut-être l'éditeur.
3: Voilà, donc ce qui est fabuleux chez Ante Tomić, c'est bon, outre son verbe, son charisme et son rayonnement absolument incroyable. Oui, j'ai un petit...
2: Mais on sent le petit crush.
3: Un petit peu, j'avoue. Non, il est assez incroyable, si ce n'est qu'il parle croate. Mais je l'apprends. Donc il est parti de cette figure d'un vrai prince qui a vraiment existé, qui est un roi serbe, qui est de l'Empire ottoman. Alors c'est génial parce qu'il parle d'une vraie période de l'histoire. Et puis il va le tricoter. Il va le tricoter à la fois avec sérieux et à la fois avec une espèce de dérision. Mais on rit alors que c'est absolument pas drôle parfois. Et c'est extrêmement bien écrit. Du reste, Marguerite Yourcenar, dans Les Nouvelles Orientales, a cité la figure donc du roi Marco, donc c'est du prince Marco. Donc c'est pas non plus voilà. Moi je connaissais absolument pas avant qu'il nous en parle. Voilà. Donc ça raconte cette histoire. Donc déjà, dès le départ, on est donc on sait qu'on va entendre parler du gourdin du prince Marco, évidemment. Je vous laisserai découvrir ce qu'est le gourdin du prince Marco. Mais il n'y a que vous qui avez pensé à ça.
1: Et que elle.
3: Qui? Elle.
1: Else. Moi, je n'ai pas du tout pensé à ça.
3: Et Thomas, on se demande bien qu'est-ce qu'il en a pensé, mais s'il était là, il pourrait nous le dire. Voilà. Et donc, on commence avec le début de guerre donc, entre l'Empire ottoman et les Turcs. Il nous met un petit lexique pour savoir comment prononcer tous les noms, tout ce qu'on entend. Et chaque début premier chapitre, il nous raconte un petit peu un homme qui vivait dans sa vieille maison et chez qui on vient prélever une sorte de dîme. Mais juste avant, cet homme, en fait, fait un horrible cauchemar. Mais il pense qu'il est en train de tomber dans le trou où habite un diable. Le diable lui dit quelque chose. Enfin,

0: dès le départ, on sait qu'il va y avoir, il va y avoir une sorte de conte. Enfin, il va y avoir des légendes croates qui vont être là, des légendes ottomanes. Et on sait qu'il va, il va nous manipuler, un Tetomi, qui va nous amener à la fois sur un côté historique avec vraiment cette guerre qui a eu lieu, et à la fois, ben, ça va être bourré de légendes, de fantastiques, de fantasy, enfin de, avec cette, ces licornes qui parlent et ces, ces chevaux qui boivent du vin, Et on va suivre donc le, ben, le départ de cette guerre. On va faire appel à ce prince Marco pour venir sauver. Sauf que le prince Marco, ben, il a déjà 300 ans quand se passe le livre. Donc, est-ce qu'il existe vraiment? Est-ce que c'est une légende? Qui est le prince Marco? Parce que tout le monde se revendique étant le prince Marco aussi. Donc, il va falloir déterminer qui c'est vraiment. Et c'est, voilà, c'est à la fois très drôle, à la fois c'est, ça demande quand même de se concentrer à la lecture parce que c'est bourré de références vraiment propres aux pays balkans. Et sur le, même sur l'orthographe, sur, sur plein de choses, mais c'est, voilà, c'est historiquement bien fait, c'est drôle. Les débuts des chapitres, il y a chaque fois, c'est pas juste chapitre 5 et on attaque l'histoire, c'est, il y a toujours une petite phrase d'introduction, moi j'adore. Début du chapitre 5, par exemple, qui détaille les cépages préférés d'un cheval et les exceptionnelles habitudes hygiéniques d'un héros avec une attention particulière portée à ses sous-vêtements. C'est le titre du chapitre. Et tous les chapitres, en fait, ont une petite phrase comme ça. Le 6, c'est qui décrit le premier tour de l'élection du plus grand défenseur de la chrétienté, homme en pleine santé physique et mentale, d'une moralité à toute épreuve, charitable, possédant la plupart de ses dents, une épaisse moustache et un prépuce. Mais voilà, ça, ça, ça décrit quand même ce qui va se passer, qui vont être les belligérants, et c'est, mais alors, c'est fin, c'est drôle, c'est bourré de références, c'est fabuleux, et c'est à lire, mais il faudra attendre, je ne sais pas, au mois d'août, c'est ça?
1: Est-ce que je l'ai dit? Je ne sais pas si j'avais la date.
0: Enfin, bien trop longtemps,
1: non,
0: mais...
1: j'ai pas la date, je ne sais pas, moi, cet été.
0: Il n'est pas marqué quand est-ce qu'il sort, mais voilà, c'est vraiment à lire, et si vous avez, si vous avez envie de commencer par un autre livre d'un Tetomek, on peut lire aussi Le miracle de la combe aux aspics, qui est très très beau, moins drôle, mais vraiment très beau.
1: Eh bien, merci. Voilà, c'est tout pour cette saison d'Un livre sur le zinc. Un grand merci à Pauline, Marlène, Thomas, Valérie et Elodie pour leur chronique tout au long de l'année. Merci à la médiathèque départementale de Lozère, à la librairie La Livrerie pour leur partenariat fidèle. Et n'oubliez pas, allez dans les médiathèques, les bibliothèques, chez les libraires, acheter, emprunter des livres pour cet été. On vous retrouvera après à la rentrée. D'ici là, bonne lecture, bel été à toutes et à tous.
2: Et je rajoute que cet été, je lis. C'est le nom de l'opération lancée par le ministère de la Culture, donc c'est pour encourager les gens à lire pendant l'été.
0: Donc pour une fois, on suit les recommandations du ministère, c'est
2: exactement.
0: Ça
2: exactement, pour une fois qu'on fait les bons élèves.
1: Bonnes vacances à toutes, à bientôt, et comme dirait l'autre,
3: au revoir.
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0: Bonjour et bienvenue, 15h, TU 17h à Paris, le journal sur RFI.
1: Gilles Moreau.
0: Dans l'actualité, officiellement la fin de la canicule en France, mais un nouvel épisode est attendu dans les prochains jours et les feux de forêt font rage dans le sud de la France. Aux États-Unis, les niveaux du mercure s'envolent à la veille de la fête nationale et en plein mondial de foot. De son côté, l'ONU alerte sur une accélération d'El Niño, phénomène climatique naturel, lui à suivre dans un instant. Dans ce journal aussi, le Canada va construire un nouvel oléoduc pour relier les terres riches en pétrole de l'Alberta à l'océan Pacifique et à la Coupe du Monde de football, une nouvelle déconvenue pour le football africain. Dominée en 16e de finale par la Suisse, l'Algérie prend à son tour la porte. Aux États-Unis, des millions d'habitants de la côte Est sont confrontés actuellement à une chaleur extrême et suffocante à New York, à Philadelphie, à Washington, des grandes villes où la canicule pourrait peser à la fois sur le mondial de football et sur les célébrations du 250e anniversaire des États-Unis. Une nouvelle étude scientifique l'affirme. Aux États-Unis, cette vague de chaleur extrême aurait été pratiquement impossible sans le changement climatique. De son côté, l'ONU met en garde contre les conséquences d'un renforcement rapide d'El Niño. Ce phénomène climatique naturel devrait culminer entre juillet et septembre, augmentant la probabilité de phénomènes extrêmes dans le monde. Explication à Genève de Jérémy Lanche.
2: La plupart des modèles de prévision sont d'accord. El Niño devrait atteindre une forte intensité d'ici au mois de septembre. De quoi faire craindre de nouveaux records de chaleur en 2026. Le dernier épisode en 2023 et 2024 avait fait de ces années les deux plus chaudes jamais enregistrées. Mais ce n'est pas le seul impact, explique pour l'OMM le chercheur Alvaro Silva.
3: Un El Niño n'est pas sans conséquence. C'est l'intensité du phénomène qui détermine si l'on va avoir des phénomènes climatiques extrêmes partout dans le monde. Même si El Niño est un phénomène climatique naturel, il s'ajoute au réchauffement climatique provoqué par les activités humaines.
2: Dans le détail, El Niño pourrait provoquer des sécheresses dans le sud de l'Asie, l'Amérique centrale, l'Australie et la Corne de l'Afrique, et à l'inverse, donner plus de précipitations en Afrique de l'Est et en Méditerranée. Pour l'Europe, les prévisions sont plus incertaines, mais El Niño touche de toute manière toute la planète. Si le soleil brûle les plaines céréalières dans le sud-est asiatique ou que les inondations ravagent les récoltes de soja et de riz dans le sud du Brésil, les prix des denrées alimentaires pourraient exploser, tout comme la demande en énergie pour faire fonctionner les climatiseurs. Jérémy Lanche, Genève, RFI.
0: En France, maintenant, le ministre de l'Intérieur Laurent Nunez est en déplacement dans le sud où la chaleur et la sécheresse favorisent les feux de forêt. Il se dit très inquiet que la saison des feux commence avec un mois d'avance. Officiellement, la canicule est terminée en France. La vague de chaleur qui avait commencé le 17 juin a maintenant pris fin selon Météo France, mais un nouvel épisode devrait intervenir dans les prochains jours. Quant au bilan en vie humaine, les décès ont augmenté sur cette période de presque 30%. C'est une première estimation dévoilée ce matin devant la presse par l'agence Santé publique France. Plus de précisions avec Anna Mellofeld.
4: On compte au moins 2000 décès supplémentaires pour la semaine du 22 juin et ce dernier chiffre est certainement sous-estimé selon l'agence Santé publique France. La tendance est particulièrement frappante en région parisienne avec une hausse de plus de 62% des décès la semaine dernière. Même constat dans la région des Pays de Loire. Cette surmortalité concerne toutes les classes d'âge mais les plus touchées restent les personnes âgées, souvent isolées chez elles. On note une augmentation de 91% des décès à domicile. Cette estimation repose sur les seuls certificats électroniques de décès qui ne représentent qu'un peu plus de la moitié de la collecte des chiffres de la mortalité en France. Mais elle souligne déjà l'ampleur des conséquences humaines de cette canicule exceptionnelle en France, avec trois des journées les plus chaudes jamais enregistrées dans le pays, une canicule liée au changement climatique. L'Agence sanitaire française promet un bilan plus solide d'ici à trois semaines, soulignant que la mortalité réelle durant cette période sera plus élevée.
0: Et c'était Anna Mellofeld du service France. Et faut-il rappeler enfin que cet épisode caniculaire affecte d'autres pays d'Europe, par exemple la Belgique et l'Espagne, deux pays qui ont enregistré en juin une surmortalité d'environ 1000 décès supplémentaires.
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0: L'Iran se prépare à des funérailles grandioses. Le cercueil de l'ancien guide suprême, Ali Khamenei, repose maintenant dans le complexe religieux de Téhéran où se dérouleront ses funérailles. D'une ampleur jamais vue, elle pourrait tourner à la démonstration de force en faveur du régime après la guerre qui a récemment tué de nombreux hauts dirigeants et des milliers de civils iraniens. Ce régime entend prouver qu'il a tenu bon. Ce matin, l'un des premiers à se recueillir a d'ailleurs été le chef des gardiens de la révolution, Ahmad Vahidi. Le président Massoud Pezeshkian s'est lui aussi recueilli, de même que Mohamed Bagher Ghalibaf, l'influent président du Parlement. Il dirige l'équipe de négociateurs iraniens. Le Canada s'apprête à construire un nouvel oléoduc long de plus de 1200 km. L'objectif est de relier les terres riches en pétrole de l'Alberta à l'océan Pacifique. Le Premier ministre Mark Carney vient d'obtenir l'accord des autorités de Colombie-Britannique pour que le futur pipeline doit traverser de bout en bout. De quoi ouvrir de nouvelles perspectives pour le pétrole canadien et réduire sa dépendance aux États-Unis. Explication de Nathanaël Vitran.
5: Critically, what we've agreed is that the time for action is now.
6: Le plus important, c'est que nous sommes tombés d'accord pour dire que le temps d'agir était maintenant. En conférence de presse retransmise en ligne, Mark Carney est tout sourire. À ses côtés, Danielle Smith, la première ministre de l'Alberta, se félicite elle aussi.
7: Sous nos pieds se trouvent des réserves de pétrole évaluées à plus de 9 000 milliards de dollars. Cette richesse ouvre des opportunités sans limite à notre nation.
6: À l'heure actuelle, la quasi-totalité du pétrole issu des sables bitumeux de l'Athabasca est envoyée et bien souvent raffinée aux États-Unis. Refroidi par les guerres commerciales à répétition de Donald Trump, Ottawa ne veut plus mettre tous ses œufs dans le même panier. L'idée de cet oléoduc est donc d'ouvrir au pétrole canadien les marchés asiatiques via le Pacifique. Il a donc fallu convaincre les populations de Colombie-Britannique face aux risques environnementaux et surtout s'asseoir sur les objectifs climatiques du Canada. Nos émissions de gaz à effet de serre seront plus élevées que prévu, reconnaît Mark Carney, avant de balayer toute critique, mais le plan de réduction du précédent gouvernement n'était de toute façon pas soutenable.
0: 9 jours après le double séisme au Venezuela, le dernier bilan s'établit à plus de 2500 morts, des blessés par milliers et des disparus par dizaines de milliers. Et près de 200 bâtiments également totalement effondrés. 9 jours après, au milieu des ruines, le silence équivaut à la résignation. Les secouristes estiment que les victimes bloquées dans les décombres ont peu de chances de survivre au-delà de 72 heures. Pas de répit dans les échanges de frappes entre la Russie et l'Ukraine. La première fait état de 10 civils tués aujourd'hui dans des régions frontalières. Allez, on termine par le football. À la Coupe du Monde, bientôt la fin des 16e de finale et le début des 8e à partir de demain. 3 matchs aujourd'hui, Australie-Égypte à Dallas, Argentine-Cap-Vert à Miami. Enfin, tard dans la nuit, Colombie-Ghana à Kansas City. Retour maintenant sur la nouvelle déception enregistrée par le football africain. Après la Côte d'Ivoire, le Sénégal et la RDC, l'Algérie a été éliminée au stade des 16e de finale. Défaite logique, 2-0 face à la Suisse à Vancouver au Canada. Cédric de Oliveira, les Fenech quittent la compétition par la petite porte.
8: L'Algérie avait beaucoup d'espoir. Elle rêvait d'un parcours historique dans cette Coupe du Monde. Mais elle aura tout fait à l'envers, tombée sur une équipe suisse plus talentueuse, plus expérimentée. Riyad Mahrez a fait ce qu'il a pu sur son côté droit, mais il était dépité à la fin du match.
9: L'objectif, c'était de passer. Voilà. On prend 2 buts sur des erreurs et à ce niveau-là, on paye cash. Je pense qu'on n'a pas démérité, mais on concède trop de buts pour espérer quelque chose.
8: Le capitaine, qui a annoncé sa retraite internationale, a donc disputé un dernier match terne avec le maillot algérien. Même avec le contrôle du ballon, les Fenech n'ont jamais trop su comment l'utiliser. Au contraire des Suisses, qui ont marqué 2 fois au début de chaque mi-temps par Mbolo et Dan Endoy. La grande différence entre les deux équipes, estime le défenseur Aïssa Mandi.
10: Je pense l'efficacité déjà, parce que la première occasion, ils arrivent à la mettre au fond. Je pense qu'on avait bien entamé le match, on était agressif, on avait le plan dans notre tête qui était bien en place, et sur leur première occasion, ils arrivent à marquer. Ça nous chamboule un petit peu, on a du mal à s'en remettre.
8: C'est peut-être là aussi un début d'explication, cette absence de réaction, cette incapacité à gérer les moments clés de ce match couperet. Au final, ça fait beaucoup trop d'erreurs pour espérer une qualification, et c'est logiquement que l'Algérie quitte le continent américain. Cédric de Oliveira, Seattle, RFI.
0: 17h et bientôt 10 minutes ici à Paris, 2h de moins en temps universel. L'information sur RFI revient à 18h avec le journal en français facile d'Adrien Delgrange. Mais tout de suite, BPM avec vous, Hortense Vol. Bonjour.
11: Bonjour Gilles Moreau et merci pour ce journal. À très vite pour de nouvelles informations.
1: ce dimanche.
12: La Ville de Mende vous présente la météo.
13: Bonsoir, c'est un week-end chaud qui nous attend avec un ciel sans nuages et 28 degrés demain après-midi à Langogne, 31 à Mende et 32 à Marvejols. Dimanche et lundi, nous continuerons à gagner quelques degrés et le reste de la semaine s'annonce chaud. Enfin demain, nous fêterons les Florents.
14: On sait que pour accéder au travail, un des freins majeurs, c'est la mobilité. Quand on dit mobilité, on va venir toucher l'accès à la santé, l'accès à l'emploi, l'accès au logement.
15: C'est un public de toute la Lozère, donc des habitants de la Lozère, qui viennent de différents horizons.
16: Le but du jeu, c'est de ne pas s'arrêter dans ce qu'on va proposer aux personnes parce qu'il y a un problème de mobilité, mais bien de travailler la mobilité en fonction des besoins de la personne.
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13: En Lozère, recruter dans le secteur médico-social est un défi permanent. Les maisons de retraite, les foyers pour personnes handicapées peinent à trouver du personnel. Et pourtant, des femmes et des hommes cherchent un emploi, une formation, un point de départ. Et si la solution était juste là, sur le territoire? C'est le pari du programme ZEST, lancé en 2026 par l'association Alloès, avec le soutien du département de la Lozère, d'Uniformation et de l'État. Audrey Combe est coordinatrice mobilité au département de la Lozère. Elle résume l'ambition du programme.
14: L'idée, c'est de pouvoir répondre aux difficultés de recrutement des métiers du médico-social et de former du coup localement des personnes qui sont sans emploi en vue d'obtenir un emploi pérenne. Il y a un double objectif, c'est-à-dire l'attractivité des métiers et du coup la pérennisation d'un emploi en local.
13: Concrètement, ZEST se déroule en deux temps, 5 semaines de formation théorique puis 3 mois de stage en établissement. Adeline Valette, travailleuse sociale à Alloès, a coordonné le dispositif au quotidien.
20: L'idée, c'est effectivement de se préparer au métier du médico-social. Secteur handicap, c'est un choix, de par effectivement les besoins de la Lozère, qui est une terre d'accueil depuis de nombreuses années, et par les différents établissements qui sont nos clients et qui ont des besoins divers et variés sur des postes de lingère, de faisant fonction d'accompagnant éducatif et social, maîtresse de maison, différents métiers. Une première période de 5 semaines de formation et ensuite 3 mois de mise à disposition dans les établissements qui sont nos clients et qui ont décidé de nous faire confiance et de s'engager sur 3 mois minimum. Et à la sortie, donc bien sûr l'emploi durable, c'est l'objectif d'Alloès de toute façon, ou alors l'entrée en formation en fonction des projets de chacun.
13: Cette première session a débuté le 18 mai. 13 stagiaires, 12 femmes et un homme ont été sélectionnés parmi 25 candidatures. Tous sont en contrat de travail pendant toute la durée du programme.
21: Juste sur les paramètres, un petit peu de législation. Donc, vous travaillez toutes ces choses sous le rôle propre de l'infirmière. Tout ce qui est au niveau médical, c'est du rôle propre de l'infirmière qui travaille en collaboration avec l'aide-soignant ou l'AES ou l'auxiliaire de puériculture.
13: Qu'apprend-on en 5 semaines? Florence Bailly est ancienne infirmière cadre de santé. À la retraite depuis 2 ans, elle intervient pour l'Institut de formation en soins infirmiers auprès de ce groupe, pas comme les autres.
22: On leur apprend un comportement avec des personnes qui sont fragiles. On leur apprend des techniques de base sur le nursing, la toilette par exemple. Enfin, technique, c'est pas le bon mot, mais en tout cas l'accompagnement des personnes dépendantes qui ont besoin d'aide. Tout ce qui est alimentation, prise de tension aussi, je vais le faire ce matin. Le lever du lit, beaucoup d'ergonomie, parce qu'on sait que les soignants ont toujours des troubles musculo-squelettiques, et donc on leur apprend à ne pas en avoir. Là, je leur ai fait les pathologies psychiatriques aussi, des pathologies liées au handicap, des pathologies de la personne âgée aussi, des personnes vieillissantes, puisqu'on a de plus en plus de personnes handicapées qui vieillissent, donc...
13: Dans ce groupe, plusieurs stagiaires sont d'origine étrangère. Le français n'est pas toujours la langue maternelle, mais Florence Bailly ne voit pas cela comme un obstacle.
22: Il y a une telle motivation, une telle envie que c'est un plaisir d'être pédagogue avec eux, parce que ce sont eux-mêmes qui sont pédagogues, je crois. Mais ils sont tellement motivés, ils ont plein de compétences en fait, qui se sont révélées et qu'ils ont osé montrer.
13: Esther, Delphine et Rosine font partie des 13 stagiaires. Pour elles, cette formation n'est pas un choix par défaut, c'est un choix de cœur.
23: Vraiment, je suis très heureuse pour cette formation. C'est ce que j'aimerais bien faire. Et l'Alloès nous a donné l'occasion pour cette formation. Et c'est vraiment un plus sur notre domaine. Je remercie beaucoup ceux qui ont investi pour cette formation. Et toutes nos formatrices aussi, les formateurs aussi. Vraiment, c'était sympa.
2: C'est quelque chose que je voulais faire, oui. Je ne suis pas du tout de ce domaine-là professionnel. Ayant déjà eu travaillé en tant qu'auxiliaire de vie, oui, c'est exactement ce que je voulais faire. Ça m'apporte du bien-être, bienveillance. Et prendre soin des personnes âgées et des personnes handicapées, c'est très important.
13: Mais pour que Zest fonctionne, il fallait résoudre un problème bien lausérien. Comment rejoindre le lieu de formation quand on n'a pas de voiture, pas encore le permis et que les transports en commun sont quasi inexistants? La mobilité est un volet à part entière du programme. Audrey Combes.
14: La mobilité est travaillée aussi au sein de cette formation, puisqu'il faut que les personnes puissent arriver jusqu'à la formation. Et ensuite, donc il y a 5 semaines de formation adaptées aux besoins des entreprises. Donc tout ça, ça a été vu en amont. Et ensuite, il y a 3 mois de stage dans un établissement médico-social. Et donc la mobilité est aussi travaillée pour aller jusqu'à l'entreprise pendant ces 3 mois de stage.
13: Sur le terrain, c'est un casse-tête organisé au quotidien. Adeline Valette décrit les solutions trouvées secteur par secteur.
20: En fonction des secteurs, c'est plus ou moins facile. Marvejol, on a un bus, Saint-Chély, pas du tout. Donc c'est l'ALM, hein, partenaire d'Alouest, qui nous soutient et qui récupère les salariés le matin et les redescend le soir. Voilà, c'est des solutions qu'on cherche au quotidien, en fait. Et parfois, c'est certains d'entre nous qui, le soir, après le travail, redescendent les personnes chez elles. On a différentes solutions à l'OS, que ce soit d'accompagnement physique par nous ou par certains membres de notre CA, des prêts de véhicules, des prêts de voitures, de trottinettes.
13: Les stagiaires le confirment. Sans ce soutien logistique, certaines n'auraient tout simplement pas pu participer.
2: C'est un peu galère. J'avoue. Ben, nous, c'est Alouès qui nous a mis des transports à disposition. Mais c'est vrai que le transport en Lozère, c'est toujours le même problème. Moi, j'ai le permis de conduire, mais j'ai pas de véhicule pour le moment. Donc, c'est vrai que pour se déplacer, si peu qu'on ait des rendez-vous, même à l'extérieur, c'est un peu. Voilà.
23: Moi, je remercie beaucoup l'Alouès pour la mobilité qu'ils ont organisée pour nous. Vraiment, ça nous a beaucoup facilité, quoi. À Lozère, il y a un problème de transport. On a envie vraiment de travailler. Ben, le problème, ce qui se pose, c'est le problème de transport. Et du coup, il faut avoir un permis. C'est là notre souci. Ben, avoir un permis aussi, ça coûte un peu. Donc, du coup, on va remercier beaucoup à l'OS pour cette mobilité qu'ils nous ont offert, quoi.
13: Et quand c'est possible, certaines bâtissent leurs propres solutions.
23: Pour le moment, je me suis inscrite à l'auto sans permis, quoi, et auto-électrique. Permis AM, du coup, là, comme je suis rentrée en formation, j'ai un peu cessé. Là, je veux reprendre mes heures de conduite. Mais j'aimerais bien continuer à travailler et non rester à la maison.
13: La formation se termine le 19 juin, les stages en établissement commencent dans la foulée. Le bilan de cette première édition est unanimement positif.
20: Alors le bilan est très positif, hein. On a eu un temps la semaine dernière avec les 2 formatrices, c'est un groupe qui s'est révélé, c'est une dynamique de groupe qui est assez impressionnante, voilà, c'est de l'entraide, de l'écoute, du soutien, puisqu'on a des niveaux de français différents, tant à l'écrit que dans la compréhension, voilà, donc, et à la lecture aussi, donc c'est des personnes qui sont en soutien entre elles, c'est des rencontres aussi, puisqu'il y en a certains qui arrivent du même secteur mais qui ne se connaissaient pas. Pour l'instant c'est un bilan qui est très positif, on sent qu'il y a une envie et voilà, que le groupe est bien.
22: Oui, je pense que c'est une solution. Ça va être vraiment des partenaires importants dans le soin.
14: Alors, c'est la première fois qu'il est mis en place en Lozère. Et on espère qu'il sera renouvelé parce que effectivement, il y a eu 12 stagiaires qui sont vraiment très motivés. Voilà, si ça peut répondre à un besoin d'emploi d'un côté et de main-d'œuvre de l'autre, ben c'est du gagnant-gagnant. Donc on espère bien que effectivement l'expérience pourra être renouvelée l'année prochaine.
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0: Bonjour à toutes et à tous et bienvenue dans votre magazine des actualités de cette semaine. Justice, simplicité et efficacité, c'est les trois mots d'ordre de la Direction générale des finances publiques. Trois adjectifs pour qualifier l'obligation de la facturation électronique pour les entreprises qui entrera en vigueur à partir du 1er septembre prochain. Hervé Mille, directeur départemental des finances publiques de Lozère.
1: Justice, simplicité, efficacité. Efficacité, on supprime le papier, donc on passe dans un format numérique, on ne place plus de soucis. Si je dirais d'archivage du papier. La simplicité, c'est en temps réel. Tout se fait en temps réel. On est vraiment dans un système totalement numérisé et automatique. Et la justice, c'est en fait aussi garantir une concurrence vraiment loyale entre les différents acteurs économiques ou, plus largement encore, l'ensemble des opérations qui sont assujetties à TVA.
0: Une obligation d'intégrer un logiciel de facturation agréé par l'État qui concerne 13 241 entités actives en Lozère. Des plateformes payantes pour les entreprises alors qu'en hiver 2025, l'État avait assuré la création d'une plateforme unique et gratuite. Un travail finalement irréalisable, explique Hervé Mille.
1: Sa mise à niveau pour accueillir l'ensemble des prestataires, des acteurs économiques aurait été vraiment très coûteuse, d'une part. Et d'autre part, c'est aussi un souci de sécurité. Plus on multiplie le nombre de plateformes, à ce jour il y en a plus d'une centaine qui sont agréées, plus évidemment le risque, on va dire, sera diminué si l'une d'entre elles se fait attaquer. La sécurisation de plus d'une centaine de plateformes est beaucoup plus sûre et viable sur le long terme qu'une seule plateforme qui serait attaquée.
0: Si pour septembre, la réception par voie numérique sera obligatoire pour toutes les entreprises, l'émission de factures dématérialisée, elle, est réservée aux grosses entreprises. Les PME auront jusqu'à septembre 2027 pour se plier à cette nouvelle réglementation. Une page agriculture maintenant avec un sujet qui fait toujours grincer les dents en Lozère, la situation de la Chambre départementale d'agriculture. Pour rappel, depuis près d'un an et demi et les dernières élections de la Chambre, la structure est toujours bloquée à un niveau politique entre les élus syndicaux de la CR48 et l'alliance FDSEA et Jeunes Agriculteurs. La Chambre n'a donc toujours pas de budget, ce qui a poussé la préfecture à mettre sous tutelle renforcée l'institution agricole. Une situation qui ne réjouit pas, loin de là, le préfet Gilles Quesnay-Hervé.
2: C'est une situation qui est inconfortable évidemment pour la Chambre, pour les agriculteurs. Et pour l'État, puisque ça nécessite un gros travail des équipes de suivi, de fixation des différents plafonds. Et donc, moi, je souhaite évidemment que la situation puisse se décanter rapidement et qu'on puisse trouver une solution. Là, ça fait maintenant plusieurs mois qu'on reste dans le statu quo, toujours pas de budget. Et donc, ça nous oblige à être très vigilants sur ce qui se passe et à suivre particulièrement la situation de la Chambre.
0: Il y a 10 jours, une réunion de travail s'est déroulée en présence du ministre délégué à la transition écologique, Mathieu Lefèvre, en visite en Lozère. Des pourparlers pour espérer trouver un terrain d'entente entre tous les acteurs, 16 mois après les dernières élections.
2: Je pensais qu'on arriverait à en trouver une plus tôt, mais vu les conséquences que ça peut avoir, moi je compte vraiment sur la responsabilité de chacun et de se dire si on passe sur une chambre qui va fonctionner à minima parce que chaque action devra faire l'objet d'une validation de la part du préfet, on va perdre un temps fou et au final c'est le monde agricole qui va en pâtir et ça, ce serait dommage.
0: À présent, une page éducation et environnement. Le 18 juin dernier, au centre Bec de Jeu à Balsièges, a eu lieu la journée J'aime ma nature propre. Une rencontre organisée par le Réel CPE et financée par le Conseil départemental. Venus de l'Aubrac, de la Margerie ou encore de Meyrues, 9 classes et une centaine d'enfants lozériens s'étaient réunis pour découvrir l'environnement avec plusieurs ateliers. Une journée importante pour Marion Caramignac, coordinatrice de projet au Réel CPE. Malgré la proximité avec la nature, les enfants lozériens ne connaissent pas forcément leur environnement proche.
3: C'est ce qu'on pourrait croire, mais malheureusement, non. Les enfants ne vont pas forcément beaucoup plus en nature, même si c'est à proximité. On se rend compte qu'en fait les enfants ne savent pas forcément quel environnement ils ont à proximité de chez eux parce qu'ils sortent pas forcément. Après, là, au final, les élèves qui sont sur ce type de journée sont quand même un peu plus sensibilisés parce que, bah, voilà, ils ont déjà fait le projet tout au long de l'année et c'est quand même des enseignants qui sont de base sensibilisés à ça, donc qui font des choses en lien avec l'environnement. Mais c'est vrai que de manière générale, quand on travaille avec d'autres établissements, c'est pas, enfin, les connaissances sur l'environnement de proximité n'est pas forcément très évoluée en fonction des établissements.
0: Découverte de la rivière, atelier sur le renard, présentation des vautours. Les enfants ont pu rencontrer des professionnels de la protection de la nature, comme des animateurs de la Fédération de pêche ou des membres du Parc national des Cévennes. Une journée J'aime ma nature propre qui tire sa révérence après 23 ans d'existence. Avec des financements toujours à la baisse, le conseil départemental ne financera plus ce dispositif l'année prochaine.
3: C'est une journée qu'on organise grâce à des financements du département. Et c'était la particularité de la Lozère que le département finance des projets d'école, parce que c'est pas la compétence du département en fait. La compétence du département, c'est les collèges et pas les écoles. Et donc ils ont souhaité recentrer leur financement sur les collèges, et donc ils portent plus ces contrats éducatifs environnement Lozère. Et donc du coup, nous, on n'a plus de subventions pour organiser cette journée-là, et on peut pas le porter tout seul et financer cette organisation, quoi.
0: 870 000 euros, c'est le montant de la fraude détectée par la Caisse commune de sécurité sociale en Lozère en 2025. Un chiffre présenté hier à Mende lors d'une conférence de presse qui portait sur les dispositifs de contrôle et de répression. Cela représente seulement 1,2% des 744 millions d'euros distribués ou collectés par les trois branches de la CCSS qui regroupent l'assurance maladie, la CAF et l'URSSAF. Son président départemental, Nicolas Perrin.
4: Ça illustre le fait que la fraude est un problème important, hein, la fraude sociale. Après, c'est certainement pas la cause principale des déficits et des problèmes financiers que la sécurité sociale connaît depuis des décennies. Pour autant, on doit mener nos actions et puis tout faire pour la limiter au maximum.
0: Avec 79 fraudes détectées pour un montant de 456 000 euros, c'est bien la santé qui représente la principale part du préjudice, avec même une augmentation par deux du nombre de dossiers par rapport à l'année précédente. Des fraudes qui sont à 85% l'œuvre de professionnels de santé ou de pseudo-professionnels de santé. De véritables mafias qui deviennent de plus en plus inventifs, notamment par le biais du numérique.
4: On a aussi une montée en puissance de fraudes de grande envergure qui ne sont pas le fait d'individus isolés et assurés sociaux, mais le fait de véritables gangs, hein, de bandes organisées, et qui vont arriver via le numérique à créer des structures fictives. Et donc, on a des tentatives, on en a eu deux, hein, l'année dernière, de monter des boîtes qui, en fait, n'existent pas du tout, mais qui vous permettent, si on n'est pas vigilant, de commencer à facturer des fauteuils roulants à plusieurs milliers d'euros pièce. Ça peut créer des préjudices très importants. Donc, on est très vigilant sur le conventionnement et l'immatriculation de nouveaux professionnels de santé.
0: Côté fraude sociale, les fausses déclarations de ressources occupent la majorité des cas. Viennent ensuite la situation matrimoniale ou l'absence de résidence en France. L'année dernière, par exemple, une personne continuait de toucher la CAF tout en vivant à Dubaï. Une page littérature maintenant avec une Lozérienne qui sort son premier livre, un ouvrage sur l'autisme. Caroline Péchou vit à Mende depuis quelques années et se trouve derrière la page Instagram Éclair Autisme, un compte voulant informer et sensibiliser sur les troubles du spectre autistique et suivi par près de 25 000 personnes. Une aventure démarrée donc il y a quelques années quand, juste avant ses 30 ans, la jeune femme a été diagnostiquée personne autiste. Après avoir créé une véritable communauté avec de nombreux sujets pédagogiques racontant ses recherches autour de ses troubles, la suite pour Caroline était l'écriture d'un livre, un ouvrage qui lui ressemble.
5: J'ai lu beaucoup, beaucoup, beaucoup d'ouvrages sur l'autisme et là où j'avais une frustration, c'est que je trouvais soit les ouvrages trop généralistes, qui restaient un peu en surface, qui abordaient la chose superficiellement et d'un ouvrage à l'autre, on avait des connaissances très intéressantes, mais toujours les mêmes, ou des ouvrages trop spécialisés, trop techniques et qui étaient vraiment... sur un sujet très particulier qui couvrait pas largement la thématique. Et donc j'ai voulu faire une synthèse un petit peu de la littérature scientifique en visant le juste milieu entre pas trop expert, pas trop technique et pas non plus le premier niveau de connaissance.
0: De manière didactique et toujours agrémentée de ressources universitaires et médicales, la Lozérienne informe et cherche à détruire les préjugés et réduire les inégalités. L'un des exemples, le diagnostic souvent plus tardif des femmes comme elle a pu le connaître.
5: C'est ce qu'on retrouve beaucoup quand on recherche autour de ce qu'on appelle maintenant l'autisme au féminin. Enfin, c'est un concept qui reste controversé, mais qui est de plus en plus étudié. C'est le fait que les femmes, pendant très longtemps, seraient passées sous les radars, c'est l'expression qu'on retrouve beaucoup, sous les radars diagnostiques, qu'il y aurait une forme d'autisme peut-être un peu différente de celle qu'on retrouve chez l'homme, un peu plus discrète, un peu mieux camouflée, un concept qu'on retrouve beaucoup, le camouflage social, donc elles ont réussi à naviguer plus ou moins facilement jusqu'à s'effondrer entre 20, 30 et on a des diagnostics tardifs de femmes comme chez des hommes jusqu'à 50, 60, 70 ans, je crois que c'est les témoignages des plus âgés que j'ai pu lire.
0: Vous êtes autiste, moi aussi, c'est le titre du premier livre de la Lozérienne Caroline Péchou du compte Instagram Éclair Autisme, un ouvrage publié aux éditions De Bock Supérieur et à retrouver dans tous les circuits de vente comme votre librairie indépendante préférée. La préfecture de Lozère appelle à la vigilance, notamment sur les routes de l'été. Depuis le début de l'année, 16 accidents corporels ont été recensés dans le département, soit une baisse de 30% par rapport à la même période en 2025. Mais les autorités restent mobilisées alors que la vitesse demeure toujours la première cause d'accident. Le préfet Gilles Quenervé insiste sur l'importance de la prévention, notamment chez les plus jeunes.
2: On a évidemment des actions de répression, on a nos voitures radar qui circulent, on a notre brigade motorisée qui circule, nos gendarmes. Et puis on va continuer à expliquer les choses, on a des actions de sécurité routière avec les écoles. Voilà, tout ça fait qu'on travaille sur tous les aspects. Moi, je suis surpris des échanges qu'on peut avoir, notamment lorsqu'on va dans les collèges, dans les lycées, où on a quand même des jeunes qui sont très, très au fait des problématiques de sécurité et qui sont vraiment mobilisés. On a notre dispo de Sam Sauve, on a ou d'autres choses. Et les jeunes sont vraiment, vraiment très, très au fait et font attention. Donc, c'est plutôt bon signe et c'est plutôt intéressant pour notre département.
0: La préfecture appelle aussi à une vigilance particulière envers les deux roues motorisées qui représentent une faible partie du trafic, mais une part importante des victimes. Des stages de conduite sont notamment proposés pour sensibiliser les motards aux risques liés aux routes lozériennes particulièrement dangereuses.
2: On mène des actions de prévention, notamment pour les motards qui ont été particulièrement touchés l'année dernière. Alors on a la chance pour l'instant d'avoir 30% d'accidents en moins, ce qui est beaucoup, ce qui est une belle réussite. Mais on continue à accueillir des motards, leur passer des messages. On a des points d'accueil moto sur l'ensemble du département. Mais on a mis l'accent là sur une opération qui s'appelle Courbe et Trajectoire pour expliquer comment maintenir sa moto dans une bonne trajectoire sur nos routes qui sont parfois compliquées avec des virages qui sont serrés, avec un enchaînement de montées, de descentes. Et certains, je pense, l'année dernière sont arrivés en Lozère sans avoir l'expérience nécessaire. Et donc on essaye de passer ce message. Faites attention, nos routes sont magnifiques, mais en même temps il faut être vigilant parce qu'il y a des pièges.
0: Les contrôles routiers seront également renforcés cet été avec une intention particulière portée aux excès de vitesse et aux conduites sous l'emprise d'alcool ou de stupéfiants. Tout pourrait disparaître, ces mots, ce sont ceux du secrétaire général de la Ligue de l'enseignement 48, Nicolas Trottoin. La semaine dernière, la Fédération des œuvres laïques 48, qui porte la Ligue, s'est réunie pour une assemblée générale, la première depuis les révélations de sa grande difficulté financière. La Ligue de l'enseignement de Lozère est surendettée à hauteur de 300 000 euros. Une menace sérieuse sur son existence, mais pas de quoi baisser les bras, rassure Magali Allier, sa présidente départementale.
6: Réaffirmer que nous, on résiste en fait, on ne s'avoue pas vaincu, on fait de notre mieux, on est en redressement judiciaire. Un redressement judiciaire, ce n'est pas une liquidation, c'est une façon de nous sauvegarder, de nous permettre de nous concentrer sur le courant, de revoir notre modèle économique pour revenir à quelque chose de plus sain, ce que nous avons déjà réussi à faire, et surtout d'étaler les dettes pour que nous puissions continuer à faire vivre vivre cette belle association qu'est la Ligue de l'Enseignement.
0: Classe découverte, colonies de vacances, hébergement ou encore projets culturels. Depuis sa création, la Ligue de l'Enseignement est un des principaux acteurs de l'éducation populaire lausérienne. Un travail essentiel pour Nicolas Trottoin, son directeur général.
7: On génère, nous, du sens. C'est-à-dire, on donne à des enfants le fait d'arriver à vivre ensemble, de partager des moments, de construire, d'animer, de découvrir des objets culturels, de se former, de comprendre les enjeux du vivant aujourd'hui. C'est tout ça notre travail au quotidien.
0: Une structure qui joue également un rôle important dans le dynamisme économique du département.
7: Par exemple, sur la mairie de Bastiège, on réinvestit 40 000 euros plus 6 000 euros de taxes foncières. Donc, c'est pas rien, plus toute l'économie qu'on génère sur le plan local. Des salaires, voilà, tout ce que les gens aussi consomment. Mais c'est aussi, par exemple, plus de 100 000 euros denrées alimentaires qui vont être achetées sur le territoire. Du pain, de la viande, des légumes, des fromages, voilà, c'est tout ça, les achats qu'on fait. Il y en a pour 10 000 euros qu'on revend, etc. Donc en fait, tout ça, c'est de l'économie circulaire qui contribue au développement et surtout à fabriquer aussi du commerce local. C'est une économie qui n'est pas à prendre à la légère. Donc l'économie circulaire, si on fait les ratios, on nous donne 2 euros, on en génère 8. Quelle entreprise fait ça?
0: La Ligue de l'Enseignement de Lozère emploie une dizaine de salariés à l'année et près d'une quinzaine de postes induits et saisonniers. Il est facilement reconnaissable dans le ciel avec sa couleur jaune et rouge. C'est l'hélicoptère de la sécurité civile qui est arrivé en Lozère mercredi dernier. Également appelé Dragon 48, l'engin volant sera présent cet été en Lozère jusqu'au 30 août prochain. Un précieux renfort pour les pompiers départementaux, comme l'explique le capitaine Guy Pourchaud, chef du centre de secours en milieu périlleux de Florac.
8: Eh bien, par exemple, si on prend le canyon du Chassezac et que vous êtes à l'endroit le plus défavorable, ça nous est déjà arrivé de faire des secours qui peuvent durer entre 10h et 12h. Hein. Donc vous avez compris qu'un hélicoptère qui va arriver avec un armement complet, avec des spécialistes, avec du médical, avec un équipage de l'hélicoptère formé, bon, ben, on va tout de suite gagner du temps.
0: Posté à l'aérodrome de Mende avec un équipage sur place 24 heures sur 24, le Dragon 48 peut se rendre aux quatre coins de la Lozère en à peine plus de 20 minutes et rejoindre les grands pôles hospitaliers des départements voisins en moins d'une demi-heure. Il effectue également toutes les missions de traumatologie et peut également appuyer les pompiers en cas d'incendie. Toujours accompagné par son mécanicien et si besoin par un médecin, un infirmier et de spécialistes du secours en montagne, l'hélicoptère a également la capacité de se poser presque partout. Patrick Bresson, pilote de l'appareil.
9: On peut se mettre pratiquement partout. Après, faut qu'il n'y ait rien qui puisse transpercer la barque dessous, rien qui puisse impacter les pales. Un chemin dans les vignes, on arrive à se poser, nous, dans le Beaujolais, on se pose régulièrement sur des chemins dans les vignes. C'est pas très grand, mais ça suffit pour pouvoir poser les patins sans risque pour l'hélicoptère. Et après, quand on peut pas poser, on fait soit un appui patin, donc on vient venir avec un patin s'appuyer contre le terrain pour faire débarquer les personnels, donc l'hélico en position instable, on fait débarquer les personnels et l'hélico s'en va parce qu'il peut pas se poser, ou on treuil. Donc là, on va descendre grâce au treuil les personnels sur le lieu de l'intervention.
0: Enfin, l'arrivée d'un tel engin est également un ouf de soulagement pour les pouvoirs publics. Le Dragon sera posté en Lozère 3 semaines de plus par rapport à l'année dernière. Le fruit de longues négociations avec le ministère de l'Intérieur pour Laurent Suyot, même si pour le président du conseil départemental, on peut encore faire mieux.
10: C'est important déjà de l'avoir, c'est important de sécuriser cette période, mais ça serait important d'aller plus loin. Il ne faut pas désespérer, il faut continuer le travail de SAP, de monter à Paris, bien évidemment, pour essayer d'obtenir le mois de juillet, le mois de mai, le mois de septembre, voilà, pour sécuriser un petit peu plus la population lozérienne, parce que l'enjeu derrière, c'est effectivement ça.
0: En 2025, l'hélicoptère avait réalisé 90 interventions en un peu moins de 40 jours de présence, ce qui représente plus de 2 décollages à chaque journée. Et puis pour terminer, cap sur ce week-end et le premier grand rendez-vous de l'été à Mende, les 20 ans de 48e de rue. Une édition particulière pour le Festival des Arts Vivants qui se déroule dans les rues de Mende. Car pour fêter son anniversaire, l'association Labo Art qui organise l'événement a décidé de tout simplement doubler sa programmation. Un cadeau offert au public, explique Sam Privat, chargé de la communication du festival.
11: Alors cette année, c'est donc on l'a dit, plus d'une quarantaine de compagnies, donc c'est quand même déjà un bon gros nombre, mais c'est aussi plus de 130 représentations de spectacles que vous allez découvrir pendant tout le week-end. C'est également le retour des afters de Va comme je te pousse sur 3 jours que vous allez pouvoir découvrir au chapitre. Donc on a essayé vraiment de vous offrir un maximum de spectacles sur toute la durée du festival, avec plein de représentations et des représentations surtout très variées. Énormément plus, hein. Le graphiste pourrait en témoigner, quand il a fallu tout faire entrer dans le heure par heure, on a tremblé. Ouais. Franchement, le samedi est bien rempli, le dimanche aussi, et le vendredi, ça commence assez fort aussi à partir de 14h.
0: Une quarantaine de compagnies réparties sur la programmation in ou bien sur la off, avec notamment des spectacles à la renommée internationale, comme par exemple Vent d'Ouest de la compagnie Les Petits Bras, que nous présente Valérie Trémolière, chargée de production de 48e de rue.
12: Beaucoup de choses visuelles, hein. Vous verrez, c'est une structure qui est assez volumineuse. Ça va jouer à la Vabre vendredi, samedi à 23h et dimanche à 20h. Et ça va être, voilà, ça va être du cirque, ça va être marrant. Il va quand même y avoir des messages qui vont passer. Ça faisait 3 saisons qu'on essayait d'avoir Vent d'Ouest. Et vraiment, ça nous tenait à cœur. Voilà, on était nombreux à l'avoir vu, à l'avoir adoré. Mais il est très, très demandé. C'est un spectacle qui a tourné à l'international. Et donc, on avait vraiment à cœur de l'avoir. C'est beau, c'est bien interprété. C'est vraiment un très, très beau spectacle.
0: Le Festival d'art de rue et de spectacle vivant 48e de rue fête ses 20 ans, c'est 3, 4 et 5 juillet. Les spectacles off seront au chapeau. 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

0: Bonjour à toutes et à tous, soyez les bienvenus à l'écoute d'RFI, Radio France Internationale. En direct de Paris, il est 18h.
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0: 16h, temps universel. Nous sommes le vendredi 3 juillet. Voici les titres. Nous parlerons tout d'abord des funérailles d'Ali Khamenei. 6 jours de cérémonie, des millions d'Iraniens attendus à Téhéran pour l'hommage au guide suprême. Demain, les États-Unis vont fêter leurs 250 ans d'indépendance. Les incendies dans le sud de la France, le ministre de l'Intérieur est dans le département de l'Aude. Et puis au mondial de foot, Australie, Égypte et une incertitude ce soir. L'attaquant égyptien Mohamed Salah sera-t-il sur le terrain dans 4 heures? Voilà pour les titres. Les funérailles d'Ali Khamenei, l'Iran enterre son guide suprême. Pour cela, 6 jours de cérémonie s'ouvrent à Téhéran. À chaque coin de rue, les portraits d'Ali Khamenei. 20 millions de personnes attendues par les autorités, soit près d'un quart de la population du pays. 126 jours après sa mort, les funérailles d'Ali Khamenei ont été rendues possibles par le cessez-le-feu conclu avec les États-Unis. Les autorités iraniennes qui profitent de cet événement pour montrer les dégâts causés par la guerre. Plusieurs sites culturels et historiques ont soit été détruits ou endommagés. Parmi eux, le palais du Golestan où s'est rendu notre envoyé spécial Sami Boukhelifa, un reportage dans le cadre d'une visite encadrée par les autorités.
2: Le palais du Golestan, un joyau architectural niché au cœur du centre historique de Téhéran, classé au patrimoine mondial de l'UNESCO depuis 2013. Ici, Shadi Jafari veille sur les lieux, elle en est la porte-parole.
3: Le palais du Golestan est l'un des palais royaux les plus importants d'Iran.
2: Un vaste ensemble de jardins, de cours et de pavillons de briques ocre, des murs recouvert de carreaux de faïence dominés par des nuances de bleu relevées de jaune et de rose, des motifs floraux, des scènes de chasse, un décor qui contraste avec l'austérité du bâtiment voisin, une masse de béton brut éventrée par une frappe. C'était le 1er mars dernier, au deuxième jour de la guerre, se rappelle Shadi Jafari.
3: Un missile s'est abattu sur ce bâtiment en face. Il appartient au ministère de la Justice. L'explosion a endommagé le palais du Golestan. La structure et ses ornements ont été touchés.
2: Et qu'est-ce que ça vous fait, à vous, en tant qu'Iranienne, de voir ces destructions?
3: Ah, vraiment, ça me brise le cœur. J'ai tellement pleuré. C'est un cauchemar.
2: C'est à l'intérieur du palais que les stigmates sont les plus spectaculaires. Des salles entières couvertes de mosaïques de miroirs, conçues pour éblouir les visiteurs en multipliant les reflets des lustres en cristal. Aujourd'hui, certains de ces miroirs sont fissurés, d'autres se sont décrochés. La restauration est en cours. Sami Boukhelifa, Téhéran, RFI.
0: Le cercueil d'Ali Khamenei est arrivé dans la journée dans l'enceinte de la grande Mossala, l'un des complexes religieux les plus importants de Téhéran. Le président Massoud Pezeshkian s'est recueilli, tout comme Ahmad Vahidi, le chef des gardiens de la révolution. C'était d'ailleurs sa première apparition publique depuis le début de la guerre. Autre guerre entre l'Ukraine et la Russie. 5 morts en Ukraine, 10 en Russie. Des frappes de Moscou sur l'Ukraine ont fait 5 décès, tandis que des frappes de Kiev sur la Russie en territoire occupé ont fait 10 morts. C'est ce qu'ont indiqué dans la journée les autorités des deux pays. Les États-Unis vont célébrer ce week-end les 250 ans de la Déclaration d'indépendance. Ce texte a été signé le 4 juillet 1776. Il déclare que les États-Unis sont libres et ne dépendent plus du Royaume-Uni. Chaque année, le 4 juillet est une fête aux États-Unis. L'actuel président américain, lui, profite de ce moment pour se mettre en avant, pour politiser cet événement dans une société américaine divisée, où le rêve américain qui participait à une certaine forme d'unité dans le pays n'existe désormais plus, selon Romuald Sciorra. Il est directeur de l'Observatoire politique et géostratégique des États-Unis pour l'Institut des Relations internationales.
4: Aujourd'hui, le rêve américain est mort depuis longtemps. Dans un pays où nous avons le système scolaire le plus inégal des pays de l'OCDE, où il n'y a aucune sécurité sociale, à titre personnel, je paye 2000 dollars d'assurance santé par mois, où les emplois sont de plus en plus précaires. 80% des emplois créés chaque mois aux États-Unis, c'est 10-12 heures de travail par jour, un jour de congé payé, pas d'assurance santé, etc., etc. Le rêve américain est effectivement enterré. Et donc, les Américains ne se sentent plus à partir à la même nation, entre guillemets, et se tournent de plus en plus vers leur communauté, d'où un éclatement du pays en plusieurs communautés, d'un multiculturalisme heureux. Nous sommes arrivés aujourd'hui à un communautarisme féroce.
0: Et pour les 250 ans d'indépendance des États-Unis, le pape s'est exprimé, le pape Léon XIV appelle les États-Unis à la modération dans le débat public et au respect des opinions. C'était à l'instant Romuald Sciorra qui par ailleurs publie avec le dessinateur Bastien Bertine un roman graphique retraçant l'histoire des États-Unis intitulé « America ». 250, une histoire graphique des États-Unis publiée aux éditions Point Nemo. RFI à Paris, 18h06, avec désormais un peu de recul sur la canicule, les autorités françaises établissent un premier bilan humain, au moins 2000 morts, en majorité des personnes âgées vivant souvent à domicile, ont été victimes ces derniers jours des températures très élevées dans le pays. La chaleur qui continue dans le sud de la France, avec un autre problème, celui des incendies. Plusieurs feux déclarés, il n'y a pas de victimes, mais des arbres et des buissons ont brûlé, des bâtiments ont également pris feu. Le plus important des incendies dans le Minervois, dans le département de l'Aude, est maîtrisé. C'est ce que venu dire à la mi-journée le ministre de l'Intérieur, Laurent Nunez.
5: Au moment où je vous parle, le feu est fixé, c'est-à-dire qu'il ne progresse plus. Et donc, c'est plutôt une bonne nouvelle hein, au sein de ce sinistre. Je vous rappelle qu'il a démarré il y a un peu plus de 48 heures. Un travail qui a été difficile, compliqué, dans un contexte de grande chaleur, avec beaucoup de vent. Il y a un engagement extrêmement important qui a mobilisé au total, hein, sur des pics au moment les plus importants, donc jusqu'à 900 sapeurs-pompiers.
0: Et de l'autre côté de la frontière, en Espagne, dans le nord-est du pays, un incendie s'est déclaré sur la Costa Brava. Le feu est parti dans la matinée près de la commune de la Bisbal d'Emporda, à proximité de Gérone, à une vingtaine de kilomètres de la côte méditerranéenne, où plus de 200 pompiers sont à l'heure actuelle mobilisés. Le colis piégé à Monaco et la justice qui est à la recherche d'une Ukrainienne de 39 ans. Il aura fallu 53 heures pour percer le mystère du Bob noir. La justice monégasque recherche désormais une Ukrainienne de 39 ans, soupçonnée d'avoir mené lundi soir cette tentative d'assassinat à l'engin explosif d'un homme d'affaires d'origine ukrainienne. Sur la notice rouge d'Interpol, équivalent d'une demande internationale d'arrestation, elle est identifiée comme Anastasia Bereskova. Elle est recherchée pour tentative d'assassinat. Sport, football, l'Égypte va disputer dans 4 heures contre l'Australie à Dallas son tout premier match de la Coupe du Monde à élimination directe. Alors, quatrième tentative, les Pharaons ont en effet réussi à sortir des poules en terminant deuxième de leur groupe et invaincus en 3 matchs. Problème néanmoins, leur maître à jouer, Mohamed Salah, sorti pour une blessure à la cuisse face à l'Iran vendredi dernier, est incertain et forcément, sa présence ou non face aux Australiens peut tout changer. Élément de réponse avec le sélectionneur égyptien Omar Hassan.
6: Sa reprise s'est faite progressivement ces deux derniers jours. Ce n'était même pas des entraînements complets, plutôt légers. Mais Salah est un passionné. Il a envie d'être avec ses coéquipiers. Pour moi, une chose est sûre, je ne prendrai aucun risque avec lui. Il faudra que nous soyons d'accord, lui et moi, sur le fait qu'il est totalement apte à jouer. Il sera dans le groupe, mais nous verrons ensuite s'il débutera ou non.
0: Match entre l'Égypte et l'Australie à 18h temps universel. S'en suivra Argentine, Cap-Vert et enfin Colombie-Ghana.
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8: Bonsoir, c'est un week-end chaud qui nous attend avec un ciel sans nuages et 28 degrés demain après-midi à Langogne, 31 à Mende et 32 à Marvejols. Dimanche et lundi, nous continuerons à gagner quelques degrés et le reste de la semaine s'annonce chaud. Enfin demain, nous fêterons les Florents.

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1: Bonjour à toutes et à tous, bienvenue pour votre agenda culturel du lundi 29 juillet au dimanche 5 août. Bonjour Clara.
2: Bonjour Ludovic.
1: Alors on va commencer ce mardi 30 juin à 18h30. Ne manquez pas la dernière projection de Lucie Résistance au cinéma Trianon à Mende. Ce film nous plonge en 1943 en Lozère sous l'occupation, où un village est confronté à des choix décisifs face à la pression de l'occupant. À l'issue de cette ultime séance, un débat est organisé avec le réalisateur et les acteurs.
2: Mardi 30 juin à 20h, direction La Pompe à Florac pour le concert de Mojo Hector. Ce groupe lozérien propose un blues hors norme, généreux et plein d'énergie, avec une seule promesse, vous faire danser.
1: Samedi 4 juillet de 10h à midi, rendez-vous à Marvejols pour les sessions acoustiques organisées par le Passé Singulier. Au programme, le concert de Jazz Offshore, une formation qui mêle standards de jazz, rythme brésilien, musique cubaine et improvisation. Un moment musical convivial et chaleureux, parfait pour découvrir des musiciens passionnés dans une ambiance intimiste.
2: Samedi 4 juillet à 18h30, rendez-vous au Parc Maury à Florac pour la 4e édition du Lost Pod Fest. Au programme, les concerts de Cave Boca entre punk et hip-hop et Gaulimar qui mêle hip-hop et électro, ainsi qu'un spectacle de théâtre.
1: Samedi 4 juillet à 21h, le Moulin des Brasseurs de la Jonte à Gatuzière lance sa saison de concerts d'été avec Yog. Au programme, un concert de reggae festif et groove intergalactique dans une ambiance conviviale. L'entrée est libre avec participation au chapeau et restauration maison, ainsi que des bières locales seront proposées sur place.
2: Du 3 au 5 juillet, le Centre-Ville de Mende accueillera la 20e édition du 48e de rue, le grand festival des arts de rue en Lozère. Pendant 3 jours, les rues de la ville s'animeront avec des spectacles de théâtre, de cirque, de danse, de concerts, des fanfares et de nombreuses animations pour petits et grands. Une partie de la programmation est gratuite, tandis que des spectacles in sont accessibles avec un pass. Rendez-vous du 3 au 5 juillet dans le cœur historique de Mende pour un week-end placé sous le signe de la fête, de la culture et des arts de la rue.
1: Voilà, et si vous voulez davantage de renseignements sur tous ces spectacles, vous pouvez vous rendre sur le portail culturel du département de la Lozère sur culture.lozère.fr.
2: Bon été culturel à tous!
3: Secondes, l'info culturelle en Occitanie.
4: Bonjour, donc je suis Bruno Tranchant, coordinateur jeunesse pour la communauté de communes Vallée de l'Hérault. Ça représente 28 communes entre Gignac, Saint-André, Sainte-Pargoire. Donc on est ici dans le cadre du festival jeunesse Hérault dans la Vallée. Ce festival jeunesse maintenant a 4 ans d'existence. On a ouvert le festival donc le 3 avril avec des animations notamment autour d'un loup-garou grandeur nature et par la suite le 10 avril par une soirée protocolaire avec une soirée cinéma, donc tout ça sur le thème du fantastique, parce que cette année, le thème qui a été choisi, c'est le fantastique.
5: Avoir un dragon porte-bonheur avec soi est la seule façon de poursuivre une quête.
4: Aujourd'hui, nous sommes présents donc à l'Alternateur, où là, on organise une soirée jeux vidéo, rétro gaming et jeux de plateau. Donc le public qui est visé pour cette soirée, c'est le public des ados, des centres de loisirs ados du territoire. Le festival, dans son ensemble, s'adresse aux 11-25 ans avec des moments festifs qui vont au-delà du territoire et qui brassent tout le département. On va finir le festival par une soirée le 4 juillet au Somnambule où on va, dans cette soirée de clôture, rassembler tout ce qui a été fait pendant ces 3 mois de festival à travers les médiathèques, les collèges, les lycées et les différents partenaires. On va tout rassembler et on va finir par un concours de DJ. Après ce casting, 4 seront retenus donc en fonction de certains nombres de critères et feront un battle donc au Somnambule le 4 juillet. Et après, donc, on finira par un concert avec des jeunes musiciens, notamment de la mission locale et un DJ qui nous finira la soirée. ce festival qui s'adresse à la jeunesse est aussi voulu qu'elle soit aussi animée et que les jeunes participent à son organisation. C'est pour ça, par exemple, pour la soirée cinéma, on s'est associé avec le club ciné du lycée. Le temps de jeu de rôle parents-ados est co-organisé avec le club de jeunes de jeux de rôle. La soirée d'aujourd'hui a été proposée, en tout cas par les jeunes des ALSH ados, comme d'ailleurs la soirée loup-garou. Ça a été une proposition des jeunes des ALSH ados. Donc on essaye d'associer les jeunes sur toute la programmation. Pour nous, les jeunes du territoire sont les héros de la vallée.
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4: Bonsoir Olivier.
5: Bonsoir Guillaume.
4: On se retrouve pour un nouveau numéro de la sélection du festivalier sur 48FM. Et aujourd'hui, ce sont les actus et les sorties du mois.
5: Et oui.
4: Et on commence avec La Lutte est belle, l'album des 130 ans de la CGT.
5: Oui, avec pour ambition de transmettre des chants de lutte historiques, mais aussi d'inventer des airs de contestation et de résistance pour accompagner les combats présents et à venir. De l'international à l'hymne des femmes, en passant par Bella Ciao ou le chant des partisans, les airs de contestation et de résistance marquent durablement le combat d'une époque, d'une génération. Une trentaine d'artistes de la scène francophone s'est réunie pour créer un album exceptionnel de chants de lutte, avec notamment les Ogres de Barbac, Gauvin Serse, Kali, Corinne Massiero, Guillaume Meurice, Moussé Hakim, les Goguettes en trio, mais à quatre, les Vulves Assassines, Planète Boum Boum, Noé Préchaud, Thérèse, Guillaume Poncelet, Lisa Ducasse, Cédric Bouteiller, le leader de MPL, Bonbon Voodoo, Petite Gueule, Sage comme des Sauvages, Laura Cahen, Maya Barou et encore plein de beaux mondes.
4: Il y en a quand même quelques-uns qui sont venus lutter sur la scène du festivalier. Mais bon, ça, je dis rien. On écoute donc Lisa Ducasse et Cédric Bouteiller de MPL et aussi Guillaume Poncelet dans La Lutte est jolie sur l'album La Lutte est belle.

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0: Les Forces Contraires, c'est le premier album de Théo et Raphaël Herrerias, les deux frères de Terre Noire. Cet album les avait révélés au public. Sacrée révélation de l'année aux Victoires de la musique 2022. Et après une tournée de 120 dates, Terre Noire revient avec un nouveau disque, écrit et composé à deux dans leur studio. À partir de textes et d'atmosphères sonores, ils ont tracé les contours de 14 titres avant de s'entourer de musiciens. La métamorphose et son équivalent musical, la modulation, sont le cœur battant de protéger le titre de ce nouvel album.
1: Terre Noire sera en concert avec Yoa dans la saison culturelle de la ville de Mende le vendredi 28 novembre. Ils prendront le temps de rencontrer les spectateurs et spectatrices à Mende avec deux événements qui sont prévus.
0: Tout d'abord, les balances qui seront ouvertes au public de 17h à 18h, vous pourrez assister aux réglages techniques et découvrir les coulisses d'un concert réussi. Et ensuite, de 18h à 19h, vous pourrez rencontrer les artistes Théo et Raphaël Herrerias de Terre Noire pour discuter de leur tournée. Ce moment sera capté pour un podcast monté par leurs soins.
1: On écoute Terre Noire dans le fou dans la voiture sur l'album Protégé.

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1: On poursuit avec un nouvel album pour les yeux de la tête, sorti début octobre.
2: Ce nouvel opus pour ce groupe phare de la musique française est accompagné d'une tournée en Allemagne et dans toute la France. Et cet album s'appelle La vie est belle. Il mêle l'énergie acoustique du groupe aux accents swing et world music qui ont toujours caractérisé les yeux de la tête avec un engagement poétique et des notes festives.
1: On écoute les yeux de la tête dans Que de l'amour sur l'album La vie est belle.
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0: On parlait tout à l'heure en début d'émission de leur chanteur, Cédric Bouteillé, le chanteur de MPL, et les revoici associés avec Clou.
1: Pour le titre « Sans avion », c'est le troisième extrait de l'album du groupe MPL qui sortira début 2026. Entre mélancolie et émerveillement, ils explorent les souvenirs de vols disparus et rêvent d'autres façons de voyager. Découvrez cette balade poétique où l'horizon se devine désormais depuis la Terre. Les MPL seront en tournée dans toute la France en 2026, avec un Olympia déjà complet en avril 2026 et le premier Zénith de Paris de leur carrière en novembre 2026. Après deux passages au Festivalier, on est très heureux du parcours de ce groupe qu'on aime tant.
0: Et donc on écoute ce troisième single de MPL et Clou dans Sans avion.

0: Autre actu, on va se le rappeler, hein, c'est un week-end chargé à Langogne ce week-end. Et ça commence bah, dès ce soir, vendredi 14 à 20h30, avec Souvenir de Saltimbanque.
1: De Mike Ericket du groupe Sinsémilia. Donc c'est ce soir. Vous pouvez peut-être encore venir si vous n'êtes pas très très loin. Et sinon, on vous donne rendez-vous demain, samedi 15 novembre, pour le concert de Ben Herbert Larue, qu'on a déjà accueilli sur le Festivalier, de Ali et Mourad Musset de La Rue qui est à nous, qu'on a aussi tous les deux accueillis avec différents groupes. La billetterie est en ligne pour ces deux spectacles sur le www.festivalier48.fr avec un tarif prévente à 15 euros en tarif plein et 12 euros tarif réduit. Donc ne traînez pas parce que la prévente va bientôt s'arrêter et voilà.
0: Et un petit pack, ouais, pour les deux soirées.
1: Ouais, mais là, il faut vite aller au concert de ce soir,
0: Ah, il faut
1: au
0: se dépêcher.
1: spectacle de Mike Ericket.
0: Ah ouais, c'est possible, hein, il est encore temps.
1: Mais on ne prend pas de risque, hein,
0: Non,
1: surtout.
0: non. Allez, on termine avec Antès et Matzès, les deux rappeurs originaires de Rodez dans l'Aveyron, qui ont mis l'ambiance cet été sur la scène du Festivalier, et ils sortent un nouveau titre.
1: Ils sortent un nouveau titre, quelque part entre Orelsan et 7 et Match. Le duo décrit le quotidien de deux jeunes de province avec leurs réussites, leurs déboires et leurs doutes. Et donc, ils ont sorti un clip et un single qui s'appelle J'attends. Et je fais même les lancements, Guillaume, t'es au chômage.
0: Voilà, j'ai plus rien à faire. Antès et Mazès, dans J'attends, c'est parti.

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1: Et voilà, c'est la fin de cette émission. Rendez-vous la semaine prochaine, Olivier.
2: Ce sera pour la sélection du mois. Et on vous souhaite une très belle semaine.
1: Et belle semaine à tous, à bientôt.
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Spectre. Bonsoir à tous, c'est Nico, vous êtes dans Spectre sur 48FM et c'est parti pour une heure de musique électronique. Cette semaine c'est la rentrée, j'espère qu'on vous a manqué. Le principe a pas changé, vous connaissez, on fait moitié de classique et moitié de nouveauté. On commence du côté des classiques avec Galactic Knights, Michael Boran et Kalo, Kenyu Silva avec leur mix de BLR, BLR tout seul, David Orr et Daniel Simeon, Mike So remixé par Thomas Gold, Showtech, Martin Garrix et J.R.Roy, Fisher Spooner remixé par Benny Benassi, Marlo et Jano remixé par Eriksen et enfin Veni Vici. Du côté des nouveautés, on aura Dirty South et Ramberg, Pour l'amour, Bob Marley and the Wailer remixé par LP Yobi, Notre-Dame, Pax, Mero, Devo, Spartak, Aria, Yumek et Polyvinyl, Jens et Mahari, Matrix et enfin Anta et Prolix. Comme d'hab, le replay est dispo sur 48fm.org et sur SoundCloud. Allez, c'est parti.

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0: Madame Tuche, Monsieur Tuche, j'ai bien étudié votre demande d'inscription pour votre fils Donald et je suis au regret de mettre mon veto.
1: Un veto? C'est quand même pas un chien, ce serait pas mieux un pédiatre?

vois, le monde se divise en deux catégories. Ceux qui ont un pistolet chargé et ceux qui creusent. Toi, tu creuses.